0: Dents humains de plus en plus lourds, le district de Katmandou est aussi mobilisé pour recevoir les dépouilles.
1: Le nombre de corps ne cesse d'augmenter. Et ici, nous disposons d'hôpitaux bien mieux équipés qu'ailleurs dans le pays. On peut réaliser des examens médico-légaux, des prélèvements ADN, conserver les corps. C'est important pour que les familles puissent, une fois les comparaisons ADN effectuées, récupérer les dépouilles de leurs proches et procéder aux funérailles.
0: Car identifier les corps, explique ce responsable, reste un défi. À Katmandou et dans les zones sinistrées, les familles des disparus sont invitées à donner leur sang pour comparer leur ADN avec l'espoir de retrouver les dépouilles de leurs proches.
2: Les frappes américaines sur l'Iran dans la nuit de mardi à mercredi ont fait 19 morts au total, dont 11 lors d'un mariage. Mercredi soir, Téhéran a juré de briser les États-Unis en réponse à ces frappes. Côté américain, Donald Trump dit ne pas s'inquiéter d'une reprise de la guerre contre l'Iran. Attaquer la Russie aux porte-monnaie, c'est l'objectif affiché de l'Ukraine dans la guerre qu'elle mène contre Moscou. Et les attaques ukrainiennes de ces derniers mois auraient coûté à la Russie 1% de son PIB. C'est Vladimir Poutine qui a annoncé ce chiffre en clôture du sommet de l'Organisation de coopération de Shanghai au Kyrgyzstan mardi. Mais Pierre Olivier, difficile de confirmer la véracité de ces propos.
3: Ils nous ont causé de réels dommages, a dit Vladimir Poutine en parlant des Ukrainiens. 1% du PIB russe, soit un peu plus de 26 milliards de dollars, selon les chiffres du FMI. Mais le chef du Kremlin précise aussi qu'il ne s'agit pas d'un préjudice critique et que les infrastructures russes continuent de fonctionner, certes un peu au ralenti. Selon lui, il ne resterait plus que 10% des raffineries du pays à réparer après les attaques de drones ukrainiens de ces dernières semaines. Mais quel crédit apporter à ces chiffres divulgués publiquement par Vladimir Poutine ? Le président n'évoque par exemple à aucun moment les frappes massives contre les entrepôts des géants du commerce en ligne russe, estimés à plusieurs milliards d'euros de dégâts sur les réseaux logistiques. Ce qui est sûr, c'est que les offensives menées par Kiev depuis le début de l'été fragilisent l'économie russe. Après avoir été stimulée par les dépenses militaires ces dernières années, la croissance russe ralentirait pour la première fois depuis janvier.
2: La fondatrice d'un hospice pour enfants à Moscou, interpellée ce mercredi, elle est accusée d'avoir diffusé publiquement sur Telegram de fausses informations sur les actions des forces armées russes contre la population civile en Ukraine. Elle a été placée en détention provisoire après une perquisition de son domicile. Lida Mionava, fondatrice d'un centre de soins palliatifs destiné aux enfants, encourt jusqu'à 10 ans de détention. Un accord énergétique qui apportera du bien-être au pays. Les mots de la présidente par intérim du Venezuela, Delcy Rodriguez, pour remercier Donald Trump du pacte signé entre Caracas et Washington et qui prévoit notamment la prise de contrôle d'environ un cinquième des réserves pétrolières du pays par les États-Unis. Accord signé ce mercredi en présence du ministre américain de l'énergie Chris Wright et qui concerne les entreprises américaines Chevron, GE Vernova ainsi que l'italienne Eni. Le groupe pétrolier américain Chevron, déjà présent dans le pays, a par ailleurs annoncé qu'il avait obtenu de nouveaux gisements de pétrole dans la région minière de l'Orinoco, chez Chevron qui a dit produire près de 270 000 barils par jour, prévoit de doubler sa production sur les 5 prochaines années. Je vous le disais en titre, au Kenya, la colère des journalistes après l'enlèvement d'un rédacteur en chef du quotidien The Standard. Alex Kiprotchich a été emmené de force par des hommes armés alors qu'il se trouvait sur la route près de Nakuru, dans le centre du pays. Le journaliste a été retrouvé mercredi matin, vivant mais désorienté, vers le barrage de Masinga, 200 km plus au sud, où ses ravisseurs l'ont abandonné. La direction du Standard et les professionnels du secteur dénoncent une campagne d'intimidation de la part des autorités. Zubeda Kananou, présidente de la Guilde des éditeurs du Kenya, s'insurge contre une violation de la liberté d'expression.
4: Ceux qui orchestrent cette campagne d'intimidation doivent se rappeler que le Kenya est régi par une constitution suprême et non par des nervis ou des acteurs de l'ombre. Le ciblage des professionnels des médias constitue une violation directe de l'article 33 qui garantit la liberté d'expression, ainsi que de l'article 34 qui garantit l'indépendance des médias à l'égard de tout contrôle ou de toute ingérence de l'État. Violer ces principes ne représente pas seulement une attaque contre une rédaction, mais une offensive illégale contre les fondements démocratiques de la République. Alors que le pays s'achemine progressivement vers la période électorale de 2027, la stratégie qui sous-tend ces attaques vise à mettre les rédactions au pas avant le début d'un examen politique particulièrement sensible. À nos confrères rédacteurs en chef, journalistes et présentateurs à travers tout le pays, ne rangez pas vos stylos et ne coupez pas.

0: à vos micros. Nous mettrons en œuvre tous les mécanismes juridiques, constitutionnels et internationaux à notre disposition pour protéger nos rédactions, car le pouvoir doit rendre des comptes et la vérité ne peut pas être kidnappée.
1: Reporters sans frontières se dit préoccupé par la disparition de Moussa Kaka au Niger. Le journaliste directeur de la radio-télévision Sahraouina et par ailleurs, ancien correspondant de RFI dans le pays jusqu'en 2023, n'a plus donné de nouvelles depuis le 31 août. Sans long RSF, il avait quitté son bureau pour regagner son domicile, mais il n'y est jamais arrivé. RSF demande aux autorités nigériennes d'ouvrir une enquête pour le retrouver au plus vite. Le ministre argentin des Affaires étrangères condamne le projet d'exploitation pétrolière d'une compagnie britannique au large des Malouines. Archipel dont Buenos Aires et Londres se disputent la souveraineté. D'anciens combattants et des avocats défenseurs de l'environnement ont intenté ce mardi une action en justice en Argentine dans le but d'empêcher le projet pétrolier porté par la compagnie britannique Rockhopper. En France, la campagne pour la présidentielle bat son plein. Le candidat LR Bruno Retailleau, donné entre 6 et 9% dans les sondages, peine à se faire entendre. Raphaël Delvolvé, dans les prochaines semaines s'annoncent décisives pour la droite classique qui joue très gros à la prochaine présidentielle.
2: Quand ça veut pas, ça veut pas. Ce lundi encore, Bruno Retailleau espérait marquer les esprits en dévoilant son projet pour l'école avec la création d'internats disciplinaires pour les élèves violents. Proposition dont personne ou presque ne parle au moment où Marine Le Pen, elle, rencontre un fort écho médiatique avec son interdiction du voile islamique, à laquelle Bruno Retailleau s'oppose d'ailleurs. Précédemment, le Vendéen avait aussi tenté de faire parler de lui en qualifiant la France insoumise de parti de collabo avec les islamistes. Là encore, très peu de réactions. On ne passe pas le mur du son, mais on ne dévisse pas non plus dans les sondages, se rassure son équipe de campagne, pour qui tout commence maintenant. Un débat télévisé ou un événement majeur peut tout changer, veut croire un proche, pour qui Bruno Retailleau doit se créer rapidement un espace entre le centre droit et l'extrême droite, faute de quoi un ralliement à Édouard Philippe s'imposera. Ça se décidera en janvier au plus tard, assure-t-on, et la décision pèsera lourd. Si LR ne s'est jamais passé d'un candidat à l'élection reine, le risque d'un score très faible comme en 2022 est bien réel. Si on fait 4,5%, on met la clé sous la porte, observe lucide un membre du parti.
1: Raphaël Delvolvé du service politique de RFI. Un peu de sport à présent en cyclisme. Mathieu Brennan a remporté au sprint la 11e étape du Tour d'Espagne. Il a devancé le français Brian Coquard. Le britannique de 21 ans avait déjà remporté la 2e et 5e étape. Ce jeudi, les coureurs reprennent de l'altitude avec plus de 4000 mètres de dénivelé positif et une arrivée prévue à Calar Alto du tennis également. Direction les cours de l'US Open à New York dans le Queens. L'espagnol Raphaël Jodard, 13e mondial, a été éliminé par le chinois Yung Chao Ketebu, classé lui 124e mondial. L'américain Ben Shelton s'est hissé lui au 3e tour de l'US Open après sa victoire sur le polonais Hubert Hurkacz. La française Diane Paris est éliminée du 2e tour de la compétition, battue 6-2-5-7 par la roumaine Sorena Cirstea. Le prochain journal d'ici une cinquantaine de minutes. D'ici là, très bonne suite des programmes à l'écoute de la Radio du Monde.
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13: C'est l'actualité de ce mercredi 2 septembre par Ludovic. On commence par cet accident en montagne, une femme de 49 ans qui cheminait avec son compagnon entre le lac d'Orédon et le lac d'Aubert dans le massif du Néouvielle. Elle est tombée, eh bien, nez à nez avec une vache. L'animal a blessé la randonneuse au niveau de la cuisse. Elle a été en quelque sorte encornée. C'était peu avant midi. Et l'alerte a été donnée d'autant plus rapidement aux secouristes de haute montagne qu'un groupe de marcheurs a assisté à la scène, dont un médecin. qui était également sur le secteur et qui lui a apporté les premiers secours. Prise en charge par les équipes du PGHM et le médecin du SAMU de Tarbes, la femme a été évacuée à l'hôpital de Tarbes dans l'hélicoptère Dragon 64. Ses jours ne sont pas en danger. Et puis, on revient dans la vallée avec ces chambres qui peuvent atteindre jusqu'à 2000 euros la nuit. C'est bien sûr pour la venue du pape les 26 et 27 septembre prochains. Les chambres encore disponibles donc se négocient à des tarifs qui sont parfois multipliés par 10, 20, voire 46. Pour la nuit donc du 26 septembre, sur certaines plateformes de réservation d'hôtels, on peut trouver une chambre dans un établissement d'entrée de gamme à 728 euros contre une quarantaine d'euros en temps normal. Ou juste à côté, un modeste hôtel sans étoiles propose la même nuit une chambre à 2313 euros, soit 46 fois son tarif habituel. On apprend même sur France 3 Occitanie que certains hôteliers bloquent l'intégralité des réservations de leur hôtel pour ce jour-là, afin de faire encore monter les enchères. Et comme le rappelle la journaliste, s'il y a une énorme tension sur ces deux jours, cela masque la réalité de la situation économique de la ville, à savoir que beaucoup d'hôtels vétustes sont fermés et que l'un des taux d'occupation les plus bas de France, pour ceux encore ouverts, donc concerne la ville de Lourdes. Enfin, c'est une baisse de 17% de la fréquentation dans les hôtels, les campings et les autres hébergements de la commune qui a eu lieu entre 2012 et 2024, alors que celle-ci progresse de 4,5% en moyenne sur la même période dans la région. Et puis, l'essor du ski sans neige serait en vue, oui. Alors, il faut se rendre dans le Vercors, et c'est un reportage qui est paru dans Le Monde hier, pour découvrir une nouvelle activité. Plus particulièrement, il faut aller sur le plateau de Gève, au cœur du domaine nordique d'Autran-Méaudre, en Isère. C'est là que l'on peut découvrir, d'ailleurs, un panneau où il est inscrit « Sans ski, pas de station, mais sans neige, pas de clients ». Alors, si la deuxième partie va être difficile à changer, la partie neige, pour la première partie, ce n'est pas le cas. Pour cette station située à 1380 mètres d'altitude, eh bien, elle fait partie des stations pionnières, toutes situées dans le massif alpin, qui s'essayent au ski électrique, une invention couronnée par le deuxième prix du concours Lépine 2026. C'est nommé le Skwheel, S-K-Wheel, je ne sais comment le dire, S-K pour le ski, et Wheel pour roue, en anglais donc, car ce sont les premiers skis électriques à roue qui existent. Avec 5 brevets déposés, la start-up normande, oui, normande, fondée par un passionné du bricolage qui s'appelle Antoine Masbeuf, promet la possibilité de godiller à toutes les saisons et sur tous les terrains. La directrice de l'ESF local, Marlène Azambre, a été séduite par l'objet, indiquant qu'il s'agit là du dernier maillon d'une chaîne visant à diversifier l'offre d'hiver sans la conditionner à la présence de neige naturelle ou de culture. Actuellement proposée au prix élevé de 2290 euros, une version plus légère sortira à l'automne à un prix plus bas, en dessous de 2000 euros. Gageons que pour l'hiver 2027, cette nouvelle proposition pourrait séduire certaines des stations des Hautes-Pyrénées. Et on termine par une proposition d'agenda, c'est calme en ce moment puisque c'est la rentrée scolaire, mais si vous avez envie d'une sortie pour découvrir l'élevage en montagne, alors vous pouvez vous rendre à la ferme des Cascades à Sazos qui poursuivent leurs portes ouvertes tous les jours de 15h30 à 18h avec visite de la galerie à fromage Cascade et parcours Caprifolia, des plantes sauvages sur les rives du Bernazaou, mais aussi jardin panoramique en terrasse, traite à la main et sortie au package, le tout avec des rafraîchissements et des goûters en terrasse. Ça serait d'ailleurs plutôt bienvenu vu les chaleurs qu'il va faire dans les jours qui viennent. Voilà pour l'actualité de ce 2 septembre 2026.
10: Bonne nuit.
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10: Bonne nuit. C'est 4, 5, 6 septembre à Arins-Marsous arrive la 10e édition de Tradazin, un festival de musique traditionnelle. Et pour en parler, c'est Clément Rousse qui est programmateur et régisseur général de l'association qui est là au bout du fil. Bonjour Clément.
14: Et bonjour.
10: Alors Tradazin, déjà peut-être qu'on peut faire un zoom sur tous ceux qui œuvrent à l'année pour qu'il y ait des choses et de l'activité autour de ces musiques traditionnelles.
14: Alors Tradazin, alors en fait elle vient de l'association Encadance qui est à la base un atelier de danse qui se passe à Beun, à la salle des fêtes de Beun toutes les deux semaines, voilà, sur une durée de 2 heures de temps. Et le festival est venu quelques années après sur la table avec une idée de la présidente, donc de Monique Rousse, voilà, qui sont arrivés avec l'idée de faire un festival de musique, danse et chant traditionnel à Reims, donc accompagné évidemment de tous les d'une grosse force bénévole quand même. On tourne en général autour des 40 bénévoles par festival, donc majoritairement les danseurs de l'atelier, mais qui ramènent aussi les cousins, les copains, donc voilà, ce qui fait qu'on peut arriver à entre 40 et 50 bénévoles pour faire l'accueil, la cuisine, la buvette et tout ce qui va avec.
10: Chapeau bas, parce que c'est toujours ce qui est très important, c'est d'avoir cette force vive pour que les festivals puissent exister, sachant que bien le festival Tradazin est entièrement géré avec du bénévolat justement.
14: Tout à fait.
10: Bon, alors cette 10e édition, toi qui as la programmation justement, tu as géré avec l'équipe une belle programmation pour ces 3 jours de Tradazin, là, pour cette 10e édition à Reims-Marsous.
14: Alors ben oui, déjà la 10e, donc ouais, avec 2 groupes de balles par soir. Dès le vendredi soir, samedi et dimanche dans l'après-midi. Avec le vendredi, par exemple, le bal des Sophies, Click Drone. Le samedi, on a le groupe Le Plaque, ainsi que Ma Petite. Et le dimanche, BRD Blu et DBRD. Des groupes essentiellement portés sur la musique pyrénéenne et gasconne, mais avec des invités aussi. Tous les ans, on essaie d'inviter une culture un peu autre. Cette année, c'est le Poitou, avec le groupe Ma Petite.
10: D'accord.
14: Sinon, les autres répertoires, plutôt autour de la musique gasconne.
10: D'accord. Donc, de la musique, que ce soit les bals de Sophie, Click Drone, La Plaque, de Blue et DBRB, tout ça c'est du local quoi.
14: C'est du local, tout ça c'est ouais, c'est des musiciens qui sont entre l'Ariège jusque dans les Landes quoi, donc voilà, le gros sud-ouest, tout ce qui se passe en dessous de la Garonne, ils s'occupent de ce répertoire là.
10: Donc c'est des musiques à danser pour faire les danses circassiennes, etc.
14: Alors, c'est les danses oui traditionnelles. Le cercle circassien c'est plutôt une invention assez assez récente, mais il y a plein d'autres danses plus locales comme les branles de la vallée d'Ossau, les rondeaux, bon, Scottish, Mazurkavage, toutes sortes de danses de couples et de groupes.
10: C'est quoi qui différencie avec le groupe de Ma Petite?
14: C'est l'air culturel. Donc du coup, c'est qui eux sont sur un répertoire du Poitou, donc avec un répertoire qui leur est bien, qui leur est propre, quoi. Un répertoire autant musical que de danse. Les mieux placés pour en parler, ça reste eux.
10: Ah ben ça c'est sûr.
14: Ils sont là pour ça, nous faire découvrir aussi leur culture à eux. D'ailleurs, il y a aussi stage Périne Vrignot qui est la chanteuse de Ma Petite, qui anime un stage de danse du Poitou aussi le samedi.
10: D'accord.
14: Pour préparer les danseurs à ce répertoire-là.
10: Ah ben ça c'est le samedi de 9h30 à 12h30. Le stage.
14: C'est ça.
10: Donc là, c'est justement autour de ces danses du Poitou.
14: Exactement.
10: Bon, alors au tarif de 12 euros, je voyais, et peut-être qu'il faut signaler que c'est bien de réserver pour les stages, car les places sont limitées.
14: Les stages, c'est pas mal de réserver, oui, il y a des places limitées. Que ce soit pour le stage, il y a un stage debout, qui est la cornemuse gasconne des Landes, animé par Adrien Villeneuve. Il y a Danse du Poitou, donc, avec Périne Vridio, et Chant à danser avec Lucie Longuet, donc là, sur un répertoire pyrénées gascon. Et il y a aussi des stages le dimanche, de 9h à 12h, chant polyphonique avec Mathieu Dufault et Danse de Bigorre avec Monique Rousse.
10: Pour réserver, comment on fait?
14: Alors pour réserver, sur le site tradazin.gymdofree.com ou tout simplement en cliquant Tradazin sur le moteur de recherche, on trouve très facilement. Il y a un onglet stage, un onglet inscription, ça se fait très facilement.
10: Ok. Et je voyais que les balles aussi avaient un petit tarif cette année. Alors c'est 12 euros par jour, 22 euros pour 2 jours et 30 euros pour 3 jours, gratuit pour les moins de 16 ans. D'ailleurs, les stages aussi sont gratuits pour les moins de 16 ans. C'est conseillé aussi, pareil, de pré-réserver sa place ou sa journée?
14: Non, pas du tout. Ça, les balles, comme les repas d'ailleurs, se prennent le jour même dès l'arrivée à l'accueil.
10: D'accord.
14: Pas besoin de réserver.
10: Bon, donc c'est à Reims-Marsous. Et où précisément dans Reims, du coup?
14: À la salle des fêtes. Alors, le gros centre, on va dire que c'est autour de la salle des fêtes. Après, il y aura aussi des animations à l'école, c'est que des stages. Au CGA aussi, donc à l'école de musique d'Arens.
10: D'accord.
14: Et jusqu'à l'église pour le concert du samedi après-midi.
10: D'accord, ben oui, parce qu'il y a un concert au milieu de tout ça. Alors, même si les balles, c'est quand même des groupes qui viennent avec leurs instruments, leurs voix, c'est des jolis groupes sur scène. C'est presque des concerts, mais la différence, c'est que c'est vraiment fait pour danser. Et là, le concert, c'est un petit groupe de locaux qui s'appelle Semiada.
14: C'est ça, Semiada, donc un groupe de la vallée, des vallées autour d'Argelès, quoi, du moins, pour un concert de chant polyphonique, donc à l'église, au tarif de 5 euros, gratuit pour les moins de 16 ans, toujours, et libre participation pour ceux qui ont déjà payé leur bracelet de balle et de stage.
10: Bon, ce que j'ai pu voir, que soit dans les groupes pour les balles ou pour ce concert de Semyad, eh bien c'est quand même très jeune, j'avais envie de dire. Il y a de la jeunesse qui a pris le relais pour la musique traditionnelle.
14: Oui, ça c'est ce qu'on note depuis quand même pas mal de temps, c'est qu'il y a quand même un beau renouveau autour de ces questions-là, quoi, que ce soit des musiques et des danses, et plus largement autour de la culture gascon, occitane, plus largement. Donc c'est vrai qu'il y a un beau renouveau depuis quelques années, que ce soit partout en France, partout en Europe d'ailleurs.
10: La jeunesse.
14: On a de la chance sur ça.
10: Ouais, ça c'est bien, ça donne de l'avenir à la culture. Et Semyad, ce qui est chouette, c'est que c'est de la polyphonie mixte aussi, parce qu'on connaît beaucoup les chants pyrénéens chantés par des chœurs d'hommes. Il y a aussi, comme Donas Décor, qui fait de la polyphonie, mais de chœurs de femmes. Et là, c'est mixte, donc c'est de la polyphonie traditionnelle, mais avec autant des femmes que des hommes et des jeunes gens. Donc ça, c'est très chouette. Et il y a aussi ce fameux salon de lutherie.
14: Alors oui, le salon de lutherie, je crois que c'est la 9e année qu'on fait ça maintenant. Plein de luthiers, de facteurs d'instruments traditionnels qui seront donc sous le chapiteau, juste à côté de la salle des fêtes, et qui seront là toute la journée de samedi et dimanche pour exposer leurs instruments, pour en parler aux curieux qui se baladent dans les allées du stand. Et il peut y avoir autant d'accordéons, des vielles, des cornemuses, des violons, des flûtes en tout genre.
10: Il y a donc ce salon de lutherie qui est ouvert et à tous aux heures d'ouverture du festival. Et il y a également des animations, de la restauration, bien évidemment. Il y aura des canteras. Et puis il y a ce 18e tout de même concours national de la Tome des Pyrénées.
14: Alors effectivement, c'est le concours national de la Tome des Pyrénées qui nous a contactés cette année. Savoir si on voulait bien les aider à porter cet événement. C'est la famille Cazot, quoi, Baptiste Cazot qui nous a contactés pour porter avec lui ce concours. Ils avaient besoin de buvettes et de restauration. On est là pour assurer ça. Puis ça colle très bien dans le thème de tout ce qui est tradition pyrénéenne. Tout colle très bien. Il n'y avait pas de raison pour qu'on refuse.
10: Bon, donc du coup, ça va se passer sur... comment ça va se passer d'ailleurs, ce concours?
14: Alors ça aura lieu dans l'école d'Arens.
10: D'accord.
14: Donc il y aura des dégustations, il y aura le prix du jury et le prix
10: du public,
14: de ceux qui veulent bien venir goûter.
10: Super.
14: Tout le monde peut venir aussi participer, évidemment.
10: D'accord.
14: Et goûter un peu tout ce qui se fait à travers les Pyrénées comme Tom.
10: Bon, j'imagine que que les fromagers sont déjà inscrits pour le concours, là. C'est plutôt...
14: Ah oui.
10: Maintenant, c'est aux goûteurs de s'inscrire, quoi.
14: Exactement. Oh, même, il suffit de venir et de marquer ce qu'on a préféré, tout simplement.
10: D'accord. Et ça, ce sera sur les 3 jours, du coup?
14: Ça sera que le samedi.
10: D'accord, c'est sur le samedi.
14: Samedi dans la journée.
10: Okay,
14: avec aussi des ateliers de fabrication de fromage au chaudron, des dégustations, vente aussi, voilà.
10: Ah oui, donc ça va encore plus loin. Et du coup, la remise des prix se fera quand?
14: Au samedi, fin d'après-midi.
10: Je voyais qu'il y avait une animation aussi dans les animations. Il y avait un spectacle qui s'appelle Les Vaillants d'Ossau.
14: Alors, c'est les Vaillants d'Ossau.
10: Ah, d'Ossau, pardon, les Vaillants d'Ossau.
14: D'Ossau, ouais.
10: C'est moi qui m'habite.
14: C'est un village donc du côté de Tarbes, quoi, on va dire, entre Lourdes et Tarbes. Donc oui, qui est un groupe folklorique qui vient nous présenter son spectacle dans la rue, avant et après le concert de Semyad.
10: Donc c'est donc eux qui vont animer les déambulations dansées pendant le festival.
14: C'est ça.
10: Alors on a déjà bien dressé le portrait de cette programmation du festival avec près de 50 bénévoles qui vont prêter main forte pour que tout se passe bien et qu'il y ait un beau relais. Qu'est-ce qu'on peut vous souhaiter pour ce 10e Tradazin?
14: Oh, ben avec un peu de chance, un peu de ciel bleu. Un beau temps serait l'idéal.
10: D'accord. Bon, on souffle sur le ciel bleu, pas trop chaud quand même.
14: Voilà, pas trop chaud, il faut que les danseurs puissent s'exercer sans trop transpirer. Mais ça devrait le faire.
10: Là, quelques jours avant le démarrage, on se sent prêt?
14: Oui. Quelques petits pignolages. On attend bientôt les chapiteaux qui viennent se monter. Donc à partir de là, on sera prêt.
10: Est-ce que tu as quelque chose à rajouter sur tout ça?
14: À part que si vous voulez plus de détails peut-être sur toutes les animations gratuites et sur les groupes, il y a le site du coup de Tradazin. Donc en cherchant sur votre moteur de recherche sur internet Tradazin, vous trouverez toutes les infos facilement, tout de quoi s'inscrire, tous les repas détaillés qui sont prévus aussi, et puis voilà.
10: Site internet très bien fait sur lequel effectivement on retrouve toutes les informations. Bien, l'appel est lancé pour que les plus nombreux viennent jusqu'à vous. C'est 4, 5, 6 septembre à Arens-Marsous pour cette 10e édition de Tradazin. Merci beaucoup Clément.
14: Mais merci beaucoup à toi.
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15: Bonne nuit.

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2: Nos prévisions selon Météo France Sein pour ce jeudi 3 septembre. C'est du soleil et de la chaleur au programme. Un grand beau temps sur nos massifs, un isotherme 0 degré qui a grimpé jusqu'à 5000 mètres d'altitude et des températures maximales qui seront entre 29 et 32 degrés en vallée, 26 à 28 degrés vers 1500 mètres et 19 degrés vers 2500 mètres d'altitude avec sur les sommets un vent qui sera de nord-ouest à ouest en ce jeudi, en tout cas en matinée, parfois modéré, puis de sud-ouest faible l'après-midi. Et en vallée et en moyenne montagne, c'est le régime de brise qui prédomine. Voici donc pour les prévisions de ce jeudi 3 septembre.
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5: Jeudi à 15h à la Maison du Soulor à Arras-Marsous, on vous propose une projection débat. Comprendre l'éco-buage. À travers un documentaire et un temps d'information, venez découvrir et comprendre la pratique de l'éco-buage avec l'intervention de l'association des éleveurs et transhumants des vallées béarnaises. Un film pour rencontrer ceux qui organisent, pratiquent et observent les effets du brûlage. Et un film pour poser les bases d'un débat serein et éclairé sur un sujet complexe. La projection débat Comprendre l'éco-buage, c'est ce jeudi à 15h à la Maison du Soulor. À Reims-Marsous. Jeudi de 17h30 à 18h30 à la gare en bois à Cotteret, c'est des causeries de la maison. Échange autour d'un thème, un livre, un fait de société, philo, sociaux, santé, etc. Et ce jeudi, le thème sera le racisme. On en parle ? Les causeries de maison avec l'association Maison pour tous, c'est en entrée libre et c'est ce jeudi à 17h30 à la gare en bois à Cotteret. Vendredi, samedi et dimanche, à la salle des fêtes d'Arras-Marsous, c'est la 10e édition du festival Tradazin, un festival de musique traditionnelle. Proposé par l'association En Cadence, le festival démarra dès vendredi soir à 21h par deux balles et se terminera le dimanche à 19h. Restauration et buvette sur place. Retrouvez les informations pratiques et inscriptions sur le site internet du festival Tradazin. La 10e édition du festival Tradazin, c'est ce vendredi, ce samedi et ce dimanche à la salle des fêtes d'Arras-Marsous. Vendredi au tiers-lieu d'Azin à Aucun, on vous propose à 18h un temps d'information et d'échange sur le comportement alimentaire. Pour questionner nos habitudes alimentaires, déconstruire préjugés et fausses idées et partager ensemble nos expériences. Accompagné par un professionnel de santé, dans un cadre bienveillant, cette rencontre est ouverte à tous et toutes. Un temps d'information et d'échange sur le comportement alimentaire, ce vendredi à 18h au tiers-lieu d'Azin à Aucun.
7: Ce samedi 5 septembre, le comité des fêtes de Sarlabou présente l'exposition « Mémoire de Sarlabou », retraçant l'histoire de ce village des baronnies. Portraits anciens, panoramas ou un plan détaillé de l'habitat local, ces éléments nous replongent du XXe siècle à nos jours. Plusieurs thématiques sont abordées. Les paniers, les fêtes traditionnelles, les moissons ou pelle-porc. L'exposition sera ouverte samedi 5 septembre de 15h à 17h30 à la salle des fêtes de Sarlabou, au 8 route des baronnies. La participation est libre. L'exposition Mémoire de Sarlabou, c'est ce samedi 5 septembre de 15h à 17h30 à la salle des fêtes de Sarlabou.
5: Samedi et dimanche, au Pic du Gers, c'est Pierre et Pic, une compétition de VTT et de VTT AE. Avec samedi, le prologue, début des départs, sommet du Pic du Gers à 8h30 et fin des arrivées, piste VTT du bas du Pic du Gers à 11h. Et dimanche 6 septembre, c'est le début des arrivées des pistes VTT bas du Pic du Gers et à 13h30 et fin des arrivées des pistes VTT bas du Pic du Gers à 19h. Organisée par Lourdes VTT, la compétition de VTT et de VTT AE Pierre et Pic, c'est ce samedi et ce dimanche au Pic du Gers. Dimanche à Argelès-Gazost, la journée porte ouverte à l'Arbre à Papillons. De 10h à 18h15, venez découvrir la fameuse Maison Jaune et profitez gratuitement de séances découvertes dans différentes pratiques. Yoga Yin, Vinayasa, Doux, Méditation, Pilates Flow, Yoga Aérien, Respiration, Lujong, Yoga Périnée Abdo, Animal Flow, etc. Sur place, Maud vous proposera des massages sur chaise tout au long de l'après-midi. La journée porte ouverte à l'Arbre à Papillons, c'est ce dimanche de 10h à 18h15 à l'Arbre à Papillons, à Argelès-Gazost. Dimanche à Cotteret, on vous propose un concours de pêche de 8h à 11h30 au bord du Gave. Un concours de pêche face à la gare dès 8h, inscription et casse-croûte offert. Début du concours à 8h30, remise des prix à 11h30. Attention, le permis de pêche est obligatoire et l'inscription sur place est à 12€. À partir de 15 ans, un concours de pêche à la gare de Cotteret, c'est ce dimanche de 8h à 11h30 au bord du Gave à Cotteret. Dimanche à l'espace Robert Hossein, à Lourdes, on vous propose un stage de chant polyphonique occitan. De 9h30 à 17h30, mené par Delphine Grelier de Barut, ouvert aux chanteurs solo ou choristes, au programme apprentissage de deux morceaux du répertoire de Barut, précédé d'exercices d'échauffement et de techniques vocales. Inscription gratuite sur réservation à culture@ville-lourdes.fr. Un stage de chant polyphonique occitan gratuit, c'est ce dimanche, de 9h30 à 17h30, à l'espace Robert Hossein, à Lourdes. Dimanche soir, au bistrot chez Pierrot, à Artisan Savant, c'est le traditionnel le bœuf musical du premier dimanche du mois. Un bœuf musical, c'est ce dimanche soir, ouvert à tous et toutes, et c'est au bistrot chez Pierrot, à Artisan Savant. Dimanche à Cotteret, rendez-vous à l'esplanade des œufs de 14h à 19h pour la fête du village. Une journée festive, gratuite et ouverte à tous. Les associations du village seront présentes pour présenter leurs activités. La fête du village, c'est ce dimanche de 14h à 19h à l'esplanade des œufs à Cotteret. Dimanche au lac d'Estaing, rendez-vous pour la route de la transhumance. Depuis 20 ans, Stéphane Iribéry, avec son fils Xomin et des bénévoles, mène chaque année 400 brebis en transhumance sur 3 semaines entre le lac d'Estaing et Alias, dans la Gironde. Le troupeau redescend d'Estive et arrive au lac d'Estaing. Démonstration de tontre, repas au restaurant du centre d'accueil du lac, sur réservation par téléphone au 05 62 97 09 64. La route de la transhumance, c'est ce dimanche au lac d'Estaing.
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2: Après avoir écrit le roman à succès « La promesse de l'ange », Frédéric Lenoir et Violette Cabessos ont de nouveau uni leurs plumes dans « La parole perdue » paru aux éditions Albin Michel. On y retrouve l'archéologue médiéviste Johanna, maman d'une petite romane. Accroupie sur le bout de terre qui lui était dévolu, Johanna remonta la fermeture éclair de sa veste en laine polaire. Après la passion obsessionnelle des fouilles qui avait failli la conduire à la mort 6 ans plus tôt, après le néant des mois d'hôpital, puis l'apathie qui s'était emparée d'elle dans son laboratoire parisien du CNRS, elle fut submergée d'une vague de tendresse. Désormais, elle ne regardait plus les pierres ancestrales comme des coffres à violer et des secrets à percer, mais comme de vieilles amies, des complices de toujours. Johanna avait mûri. Dorénavant, elle n'avait plus à choisir entre son amour pour l'art roman et les relations affectives avec les vivants. Grâce à sa fille, et peut-être grâce à son accident, elle découvrait qu'elle pouvait concilier les deux. Le mois dernier, elle avait eu 40 ans. L'âge n'était sans doute pas étranger à ce changement. Si Johanna avait gaiement renoué avec les pierres des édifices sacrés, elle redoutait les tombes et les squelettes. Des ossements médiévaux ne représentaient plus à ses yeux la trace d'une vie, le témoignage d'un passé à réécrire, mais la matérialité de la mort.

0: Les filles, comment ça s'est passé aujourd'hui ? Demanda-t-elle.
1: Mademoiselle Jaffré est méchante, s'exclama Chloé, une charmante petite peste aux couettes, poils de carotte et au regard noisette, vive et maligne comme un écureuil.
0: Ah ? Pourquoi ça ?
1: Elle nous a envoyés au piquet, Roman et moi.
0: Tiens donc, et qu'avez-vous fait pour mériter cette punition ?
1: Mais rien ! S'offusqua la rouquine. Mais rien de rien !
0: Johanna se tourna discrètement vers Roman. Sa fille rougit, mit sa main devant sa bouche, lança un coup d'œil à Chloé dans le dos de sa mère et éclata de rire. Son amie l'imita bientôt. Les deux fillettes furent prises d'un fou rire.
2: « Pauvre mademoiselle Jaffré, répliqua Johanna. Avec des chipis pareils, elle va finir l'année avec des cheveux blancs. »
0: Dans une petite rue perpendiculaire à la rue Saint-Étienne, le trio entra dans une boulangerie-pâtisserie jaune et rose, à l'odeur écœurante de beurre fondu. Johanna rendit Chloé à sa mère qui trônait derrière le comptoir. En échange, la boulangère remit à Roxane un énorme pain au chocolat. Parfois, elle donnait aussi à l'archéologue quelques gâteaux invendus de la veille pour son équipe. Les deux gamines se firent des adieux déchirants, puis Johanna et Roman rallièrent la rue principale pour monter jusqu'au sommet de la colline.
1: « Salut ma grande, viens donc me faire un baiser au chocolat !»
0: Roman se jeta dans les bras de Christophe. Depuis le début du chantier, il était son préféré dans l'équipe. Lorsqu'elle le voyait, elle minaudait et lui faisait un numéro de charme qui ahurissait Johanna. Fidèle à son habitude, la petite fille demeura auprès de lui. Il lui avait acheté une chaise de camping à sa taille et il installa dedans, couverte d'un plaid. Puis il se remit à la tâche, conversant gaiement avec Roman qui de temps à autre sautait de son fauteuil pour poser sa main minuscule sur l'énorme épaule de l'archéologue et lui demander des explications sur son travail. De loin, Johanna observait la scène. Elle se disait que malgré ses efforts, elle ne réussirait pas à pallier l'absence de père et que même si sa fille respirait la joie de vivre, au fond, elle souffrait sans doute. Alors Johanna se sentait coupable de ne pas savoir ou de ne pas pouvoir donner un père à sa fille. À 18h, chacun rangea ses outils dans la cabane de chantier.

0: Romane et Joanna longèrent l'église, passèrent devant la tour Saint-Michel et obliquèrent à gauche, dans la rue du Chevalier Guérin, venelle médiévale étroite et charmante qui les conduisit rue de l'Hôpital. Joanna aurait préféré demeurer dans un lieu qui porta un autre nom, mais elle avait été séduite par la maison. « Bonsoir, mes poupées !» s'exclama une voix claire et féminine. L'archéologue salua la propriétaire de son logis qui repiquait des géraniums sur la petite terrasse de sa demeure au rideau de crétonne. Romane s'échappa pour embrasser la vieille dame. Madame Bornel possédait 3 maisons mitoyennes. Elle louait celle du centre, pour une somme dérisoire, à une fondation d'entraide aux artistes. À l'heure actuelle, la bâtisse était occupée par un vieux poète, un sculpteur sur bois et un jeune aquarelliste. Louise Bornel disait qu'ainsi, elle perpétuait la vocation artistique de Vézelay en même temps qu'elle accomplissait un geste de charité chrétienne. Elle louait la demeure de droite à Joanna, à un prix normal, néanmoins infime par rapport au loyer de la capitale. Quant à la maison de gauche, sertie de fenêtres à meneaux, elle l'habitait, mais l'avait vendue en viager à la mort de son mari 20 ans auparavant. Comme elle était une originale quelque peu alcoolique, elle avait exigé que sa rente lui soit versée en eau de vie. Les acquéreurs devaient lui fournir chaque année 100 bouteilles du meilleur marc de Bourgogne, dont elle précisait elle-même la marque. 20 ans plus tard, ils étaient au bord de la crise de nerfs, et à 90 ans, Madame Bornel se portait comme un charme.
1: « Un petit barbotin, ma fille ?»«
0: Non, Louise, merci, il est trop tôt. » Joanna détestait ce breuvage, à la fois puissant et sucré, à base de marc et de ratafia qui vous grisait aussi vite qu'un coup de vent au sommet de la colline. Mais elle adorait Madame Bornel. Jamais la vieille femme ne semblait ivre. Jamais un cheveu blanc ne dépassait de son chignon, et son regard était invariablement d'un bleu franc et pur. Son logis n'était pas immense, mais comparé aux 2 pièces de la rue Henri Barbus, c'était un palais. Une grande cuisine salle à manger ouverte sur un salon, à l'étage une salle de bain et 3 petites chambres mansardées. Les meubles étaient rustiques et généreux, l'atmosphère saine des vieilles maisons de campagne.
1: Hildebert, où es-tu, Hildebert ?
0: Cria Romane en posant son blouson dans l'entrée et en se lavant les mains à l'évier de la cuisine.
1: « Il doit être en maraude, ne t'inquiète pas. Il va rentrer bientôt pour manger. »
0: Hildebert était un matou sans race dont s'était entichée la petite à la SPA de Seine-et-Marne alors que ses grands-parents l'y avaient amenée pour qu'elle choisisse un jeune chien. La gosse de 4 ans à l'époque était tombée amoureuse de ce vieux bâtard. En voyant sa robe noire, son regard clair et avisé de patriarche, son embonpoint, Joanna avait songé à un père abbé bénédictin du XIe siècle nommé Hildebert. Altier, indépendant et peu porté sur les caresses, le chat faisait néanmoins une exception pour Romane, allant jusqu'à dormir tous les soirs avec elle, allongé sur son flanc. Mais depuis qu'elle vivait à la campagne, Hildebert avait changé de comportement. D'ordinaire vissé à un fauteuil ou à un radiateur dans une posture olympienne, il avait découvert la nature et s'y consacrait tout entier. Chaque matin, il disparaissait, revenait en fin de journée, parfois couvert de feuilles ou de terre, dévorait quelques croquettes, puis repartait on ne sait où pour reparaître à l'aube. La plus affligée par la conduite d'Hildebert était Romane, qui avait perdu son compagnon de jeu favori et son doudou nocturne. Une fois de plus contrariée par l'absence du chat, la petite monta dans sa chambre. Elle déposa son cartable sur le vieux pupitre de bois que ses grands-parents lui avaient offert, le bureau de Joanna enfant. Elle s'installa sur le banc couvert de coussins, tandis que sa mère s'asseyait sur un fauteuil de jardin en osier. Commença la cérémonie des devoirs, puis vint le rituel du bain. Romane aimait plus encore ce moment depuis qu'elle vivait ici, car, pour souci d'économie et pour se débarrasser au plus vite de l'humidité qui vous transperçait après une journée dans la terre, Joanna partageait la baignoire avec sa fille. Après le sérieux de l'étude teintée de légendes et de mythes, l'intermède aquatique était le moment où Romane épanchait ses problèmes, ses exaltations et ses peines. Ce soir-là, elle avait quelque chose à demander à sa mère.
1: « Maman, ma cousine Agathe, elle fête ses 6 ans samedi. Je pourrais y aller avec Chloé ?»«
0: Où habite Agathe ?» questionna Joanna en shampouinant les longs cheveux de sa fille.
1: « Vers les bois de la Madeleine, dans la campagne. Ses parents font du vin. »
0: « Bon, je suppose que je dois vous emmener et aller vous chercher un auto, Chloé, toi. »«
1: Ben, La maman de Chloé, elle dit qu'elle ne peut pas fermer la boutique un samedi.
0: D'accord. Réfléchis donc à un joli cadeau que tu voudrais faire à ton ami pour son anniversaire.
1: Oh, je sais, un œil de chauve-souris. Agathe le mettra dans sa poche et grâce à son pouvoir magique, elle deviendra invisible. Et comme ça, à l'école, eh ben, les garçons ils pourront plus l'embêter.
0: Je pense que ton ami devra se défendre autrement, Romane. Songe à la pauvre chauve-souris. Au Moyen-Âge, on croyait que ses yeux rendaient les humains invisibles. Mais je te rappelle qu'on l'a tué pour s'emparer de ce pouvoir.
1: Ah ben non alors. C'est gentil une chauve-souris. Je veux pas qu'on lui fasse de mal. Bon, je change alors. Une licorne.
0: Johanna sourit et continua à frotter le crâne de sa fille.
1: Oui, tu vas lui faire un beau dessin représentant une licorne. Pas un dessin, maman. Je vais lui apporter une licorne en vrai et pas tuée. Je sais, la licorne est sauvage et ne peut vivre qu'en liberté dans la forêt. Mais tu m'as dit qu'il y avait une exception et qu'elle pouvait être apprivoisée par les petites filles sages. Donc, je vais aller dans les bois avec Hildebert et ramener à Agathe, qui est très très sage, une belle licorne vivante.
0: Dans ces moments-là, Johanna regrettait de ne pas être épicière. Après le bain, Johanna fit dîner sa fille. À 20h45, Romane observa triste qu'Hildebert n'était toujours pas rentré et elle monta dans son lit. Johanna lui lit quelques pages du roman de Renard, la petite rit de la farce que le goupil jouait au Louis Zengrin, puis elle s'abandonna

C'était La parole perdue de Frédéric Lenoir et Violette Cabezos. Lue par Corinne Timmer, mise en monde Gilda Goud pour l'émission Veux-tu que je te lise ? Linda Lemay fait comprendre aux hommes le sacerdoce d'être une mère, au point de rêver d'être une licorne. Maintenant, je vous laisse car c'est le temps de Bruno Pelletier. À la semaine prochaine. C'est une histoire.

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3: Celle 6h à Paris, même heure à Bruxelles, vous écoutez Radio France Internationale. Et une nouvelle édition du journal présentée par Gaëtan Plenet. Bonjour Gaëtan.
4: Bonjour Edouard, bonjour à tous.
3: Après la découverte de drones explosifs russes en Allemagne, l'Union européenne veut mieux se défendre.
4: En renforçant sa politique étrangère et de sécurité, c'était au menu d'une réunion des ministres des Affaires étrangères de l'UE, hier et avant-hier en Irlande. On y revient dès le début de ce journal. On sera aussi en Allemagne justement, alors que le scrutin approche en Saxe-Anhalt. Ce sera dimanche et l'extrême droite pourrait bien prendre la tête de la région. Dans cette édition également, le rôle des milices palestiniennes anti-Hamas en question après une opération israélienne mardi dans la bande de Gaza. Vous entendrez également l'inquiétude de Reporters sans frontières après la disparition de Moussa Kaka au Niger, directeur du groupe de médias Sarah Winia et ex-correspondant de RFI à Niamey. Il n'a plus donné signe de vie depuis lundi soir. Et puis dans le canal de Panama, moins de trafic à partir d'aujourd'hui. La faute à El Niño. On vous explique à la fin de ce journal. L'Organisation de l'aviation civile internationale appelle tous ses États membres à protéger les avions civils dans les zones de conflit. L'agence onusienne ne cite personne, mais ça intervient quelques heures après que l'Ukraine lui a officiellement dit ceci. L'espace aérien russe n'est plus sûr car il est infesté de drones envoyés par Kiev, qui se défend toutefois de vouloir viser directement ses appareils civils. La Russie, elle, se défend toujours d'avoir envoyé des drones chargés d'explosifs en Allemagne. Ils ont été retrouvés début août à l'aéroport de Leipzig, où transite justement l'aide européenne à destination de l'Ukraine. Moscou nie, mais Berlin en est sûr, et d'ailleurs des médias allemands affirment que deux suspects ont été identifiés et qu'ils disposaient d'un passeport russe. Les autorités allemandes ont annoncé des sanctions contre le Kremlin. Elles sont largement soutenues par l'Union européenne, dont les ministres des Affaires étrangères, je vous le disais, se sont retrouvés en Irlande hier et avant-hier. L'occasion pour eux de lancer formellement une réflexion visant à renforcer la politique étrangère et de sécurité de l'UE. Car depuis le début de l'année, le Service européen d'action extérieure, dirigé par la chef de la diplomatie européenne, Kaya Kallas, est critiqué, jugé insuffisamment efficace pour gérer les grandes crises. Correspondance à Bruxelles de Pierre Benazet.
5: Le Service européen d'action extérieure a initialement été bâti autour de la politique de sécurité, mais il n'a pas été doté de tous les outils géopolitiques dont dispose la Commission, par exemple pour le commerce. Parmi les pistes évoquées, d'un côté, renforcer les pouvoirs de sa chef au sein de la Commission, ou alors le rapatrier sous l'égide du Conseil qui représente les 27 États de l'UE. Kaya Kallas.
6: Nos méthodes de travail en matière de politique étrangère nous empêchent d'exercer l'influence que l'Europe devrait avoir. L'Europe dispose d'une influence. Commerce, développement, aide, visa, élargissement, énergie et sanctions sont autant de leviers dont nous ne savons pas toujours tirer parti. Nous disposons de nombreux instruments de pouvoir. Nous devons commencer à les utiliser de manière plus cohérente. Les États membres souhaitent continuer à orienter la politique étrangère européenne. Nous devrions envisager plus sérieusement l'abstention constructive et les autres outils prévus par les traités.
5: L'abstention constructive, c'est l'outil préconisé par les pays qui veulent des décisions plus rapides et plus efficaces, car il permet de contourner l'obligation d'unanimité sans avoir à lancer une impossible renégociation des traités européens. Et sur la scène internationale, cela donnerait aussi plus de poids à Kaya Kallas et au Service européen d'action extérieure. Pierre Benazet, Bruxelles. RFI.
4: Et en guise de sanction, après l'incident que j'évoquais à Leipzig, l'Allemagne a notamment décidé de mettre fin au contrat d'une maison russe à Berlin, un centre culturel, en apparence en tout cas, car certains accusent ces structures de servir en réalité de relais de l'influence du Kremlin en Europe. Vous retrouvez un article à ce sujet sur RFI.fr.

0: Ce n'est pas une partie de plaisir. Pas étonnant que pour les deux déplacements du chancelier en Saxe-Anhalt, les meetings populaires et les bains de foule aient été évités. Friedrich Merz vient soutenir son camarade de parti, le ministre-président sortant Sven Schulze, mais reste invisible. Ce fut le cas lundi, ce sera le cas à nouveau cet après-midi dans le triangle de la chimie, une région industrielle stratégique pour la Saxe-Anhalt depuis des décennies. La rencontre de l'impopulaire chancelier avec des salariés cet après-midi se fera sans les médias. Ces derniers auront droit ensuite à une brève déclaration. Sven Schulze devra sans doute expliquer pourquoi il cache le chancelier qui, avant les dernières élections générales, faisait naître des espoirs à l'Est. Le ministre-président, qui accuse un retard de 20 points sur le grand favori, le parti d'extrême droite AfD, a critiqué des mesures du gouvernement Merz et s'est produit avec un humoriste connu qui dénonçait Merz le belliciste. Cela n'a pas beaucoup aidé jusqu'à présent. Pascal Thibault, Berlin RFI.
1: Le Koweït annonce avoir été visé par une attaque de missiles et de drones tôt ce matin. Et le pays accuse l'Iran, qui a déjà revendiqué plusieurs de ses frappes ces derniers jours dans la région où Téhéran dit cibler des installations militaires américaines, alors que Washington, de son côté, a repris ses bombardements sur la République islamique. Donald Trump se dit d'ailleurs prêt à le refaire à tout moment. 19 personnes ont perdu la vie dans la nuit de mardi à mercredi en Iran. C'est l'un des bilans les plus lourds de ces derniers mois. Il y a eu des morts notamment dans le sud du pays, lors d'une fête de mariage. Téhéran dénonce un crime de guerre. Israël, pour l'instant épargné par cette reprise des combats, prévient être prêt à répondre avec force à toute attaque iranienne. En attendant, le Premier ministre Benjamin Netanyahou était, lui, hier dans la bande de Gaza, auprès de ses soldats israéliens déployés là-bas, et qui le resteront d'ailleurs, selon Netanyahou. « Nous ne nous retirerons pas », a-t-il dit, « des zones contrôlées par son armée ». Une armée qui a mené une opération qui a fait beaucoup de bruit. Mardi, elle a conduit à l'enlèvement d'un haut responsable du Hamas, faisant au passage plusieurs morts, essentiellement des civils palestiniens. Le Hamas dénonce une violation du cessez-le-feu censé être en vigueur. Et beaucoup de questions encore à Blajounaïdi après cette opération israélienne, notamment sur le rôle qu'ont pu jouer des milices palestiniennes anti-Hamas armées par l'État hébreu.
2: L'opération s'est déroulée en plein jour dans une zone de l'ouest de la ville de Gaza, densément peuplée par les civils déplacés. Des drones survolent, puis lâchent des bombes. Des échanges de tirs soutenus causent la panique. Les versions divergent sur la cible capturée avant que le nom de Mouarin al-Arabid ne soit confirmé. Un nom bien connu à Gaza selon Khalil Sayer, politologue palestinien, qui a fui le règne du Hamas dans l'enclave en 2010.
3: Il était responsable de la tristement célèbre prison d'Al-Ansar, située dans l'ouest de la ville, près de l'endroit où il a été enlevé. Cette prison est connue pour avoir servi au Hamas à réprimer de nombreuses voix dissidentes au sein de Gaza.
2: Benjamin Netanyahou a salué le travail de l'armée et de ses services de renseignement, mais très vite, des sources palestiniennes ont pointé aussi l'implication des milices palestiniennes soutenues par Israël dans l'opération.
3: D'abord, via le renseignement, on a vu des vidéos d'individus à moto. Il est évident qu'il s'agissait de membres de milices assurant la garde ou ouvrant la voix aux forces israéliennes. Autre indice révélateur, c'est un de leurs chefs, Hassan al-Duhaini, et non Tsahal, qui a publié la photo d'Al-Arabid. Cela démontre non seulement une coordination, mais aussi un lien direct entre la milice et Israël.
2: Ces milices à qui Israël entend faire jouer un rôle de premier ordre à Gaza ont multiplié les opérations contre le Hamas ces derniers mois.
1: Une précision d'Ablajounaïdi. C'est un rapport qui risque fort de gêner l'Espagne autant que le Maroc. Alors que Madrid n'a cessé de rejeter toute responsabilité de Rabat dans l'afflux de migrants dans l'enclave espagnole de Ceuta fin juillet, qui avait conduit, on s'en souvient, à la mort par noyade d'au moins de près d'une centaine d'entre eux, eh bien un rapport de la police espagnole, consulté par nos confrères de l'AFP, dit le contraire. Il dénonce ce rapport une permissivité des policiers marocains, ainsi qu'un déploiement sensiblement plus réduit que d'ordinaire ce jour-là. Aucune tentative sérieuse pour tenter de réduire, disperser ou éloigner les migrants, dit le rapport, qui affirme aussi que les témoignages de certains d'entre eux montrent, je cite, un comportement de facilitation de l'immigration irrégulière. RFI, les 5h09 à Niamey, Reporters sans frontières se dit préoccupé par la disparition de Moussa Kaka au Niger. Le journaliste directeur du groupe de médias Sahraounia à Niamey, où il était également le correspondant de RFI jusqu'en 2023, a été vu pour la dernière fois lundi, autour de 19h. Il quittait alors les locaux de sa radio et depuis, eh bien, plus aucune trace. Ses proches et ses collègues sont évidemment inquiets. RSF aussi. Hier, l'ONG a interpellé les autorités nigériennes dans un communiqué. Anne Bokande est la directrice éditoriale de Reporters sans frontières.
4: À ce stade, justement, on ne sait pas grand-chose.

0: grand-chose, et c'est bien ce qui nous préoccupe. Il n'est pas réapparu depuis lundi soir où il devait rejoindre son domicile et revenir à la rédaction le lendemain, et ses confrères ne l'ont plus revu depuis, d'où la préoccupation qui est la nôtre et celle de ses confrères. À ce stade, nous n'avons aucune information des circonstances, du contexte et de où pourrait se trouver aujourd'hui Moussa Kaka. Et évidemment, dans le contexte aussi instable politiquement du Niger ces derniers jours, évidemment que c'est un facteur aussi d'inquiétude supplémentaire pour nous, pour ce journaliste. Aujourd'hui, notre appel s'adresse aux autorités en premier lieu pour qu'elles puissent ouvrir une enquête sur cette disparition et établir les circonstances de cette disparition qui nous paraît à ce stade inquiétante.
1: Des propos recueillis par Polycarpe Samba. Le Niger, où plusieurs milliers de personnes se sont réunies hier à Niamey pour soutenir la junte au pouvoir après la mutinerie de samedi, présentée par les autorités comme un mouvement d'humeur. Des autorités qui, elles, ont présenté dans la soirée à la télévision nationale le matériel militaire qui a été saisi. Des armes d'assaut, des armes lourdes ou encore des munitions en tout genre. Un arsenal de guerre suffisant pour détruire plusieurs fois la capitale, selon les mots du média d'État. Moins de passages à partir d'aujourd'hui dans le canal de Panama qui relie les océans Pacifique et Atlantique. D'habitude, c'est 36 passages par jour. Maintenant, c'est 34 et ce ne sera même plus que 32 dans quelques jours. Alors, ça peut paraître une petite baisse à première vue, mais c'est en réalité beaucoup, alors que 5% du trafic maritime mondial utilise l'infrastructure qui est plébiscitée davantage encore par le contexte géopolitique mondial. Alors pourquoi cette baisse justement ? Eh bien c'est la faute au manque de précipitations dues au phénomène climatique El Niño. Or l'eau douce est essentielle pour le fonctionnement des écluses à Panama. Grégoire Portier.
2: Les apparences peuvent être trompeuses. Il pleut régulièrement sur la ville de Panama et pourtant l'alimentation en eau du canal a baissé de 44% entre mai et août par rapport à 2025. Le double constat, moins de précipitations mais aussi modification des vents qui les écartent des bassins versants, est dû à El Niño. Ce phénomène climatique, qui revient régulièrement, oblige ainsi à réduire le nombre de passages de bateaux. Hydrologue pour l'autorité du canal, Ricardo Guete avait alerté dès le mois de mai.
3: La saison des pluies se termine en décembre. Il faut donc s'attendre à subir les effets d'El Niño pendant 8 mois. Et ensuite démarre la saison sèche de 4 mois, durant laquelle nous recevons seulement environ 10% des précipitations annuelles. On se dirige donc vers une année complète de conditions sèches.
2: Le canal étant aussi essentiel pour alimenter en eau douce près de la moitié du pays, l'anticipation est impérative. D'autant que réduire le trafic n'est pas forcément catastrophique en termes de revenus, car chaque jour, quelques bateaux n'ayant pas réservé à l'avance achètent leur passage aux enchères. La crise au Moyen-Orient avait déjà fait bondir les prix à près de 400 000 dollars, et ces jours-ci, un méthanier sud-coréen a payé plus de 5 millions. Grégoire Portier, Panama, RFI.
1: Merci d'écouter RFI, il est 6h13 à Paris.
4: Gaëtan Plenet.
1: Et avant de revenir à l'actualité africaine, on va parler à nouveau de cette crue dévastatrice à la frontière entre le Népal et la Chine. Déjà plus de 1200 cadavres retrouvés, des milliers de disparus. Et cette catastrophe, eh bien, elle remet sur le devant de la scène la question de la justice climatique.
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6: Hier, au lendemain d'une manifestation de l'opposition dont la répression...
7: Bonjour, je

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3: Après plusieurs éditions d'une fête de la nuit, Séméac voit les choses en grand avec un vrai festival de la nuit du 4 au 6 septembre sur trois sites de la commune. Observation des étoiles, chauve-souris, théâtre, concert, projection sur la pollution lumineuse. Trois jours d'animation gratuite. Mais derrière l'événement, il y a une politique plus large, engagée depuis plusieurs années par la commune, qui a déjà éteint son éclairage public la nuit et expérimente aujourd'hui un dispositif inédit dans le département. Nous en parlons aujourd'hui au téléphone avec l'une des organisatrices du festival et élue de la commune de Séméac, Caroline Bat-Sauris. Merci beaucoup d'être au téléphone avec moi. Bonjour.
4: Bonjour Caroline.
3: Alors sur le festival lui-même, ce festival succède à la fête de la nuit qui existait déjà. Qu'est-ce qui a changé de format et pourquoi ce changement d'échelle cette année?
4: Alors un changement d'échelle tout simplement parce que sur les trois éditions, c'est vrai que les deux dernières, j'ai été obligée de refuser du monde parce que la première soirée, et c'est la même chose cette année, on préfère avoir une formule en petits groupes qui tournent sur des ateliers, donc on était bloqué à 80 personnes. Du coup, on a dit, bon allez, banco, l'année prochaine, on passe sur 3 jours avec des formules différentes. Donc on a toujours cette première soirée qui est sur inscription auprès de la mairie, avec des ateliers dès le plus jeune âge. Donc on commence les animations dès 19h30 de façon à ce qu'ils puissent profiter au maximum et finir par une observation du ciel étoilé avec Emilien Bernard de l'association Instant Science qui vient avec un collègue et leur matériel pour observer les étoiles. Et puis après, il y a tout ce qui compte, évidemment, comme vous l'avez bien dit, découverte des rapaces nocturnes, des canichibailles, voilà. Le deuxième soir, c'est ouvert à tous, accès libre. Et là, c'est vrai que c'est adapté à la fois aux enfants, mais aussi aux adultes qui vont attendre tous ensemble qu'arrive la nuit, avec là aussi des ateliers de découverte de la biodiversité nocturne, avec notamment la Ligue de protection des oiseaux, avec Étienne Farran également, que les gens ont sans doute déjà rencontré, notamment dans le Val d'Azun, avec l'association Les Canards Boiteux. Et puis à 21h, il y a le club de théâtre de Séméac qui nous fait le plaisir d'interpréter une pièce sur la nuit. Et à 22h, nous avons le groupe Willow, qui est un groupe qui commence à avoir une certaine réputation hein, au-delà de nos frontières départementales et qui va nous amener justement sur ces premiers temps de la nuit avec une musique folk qui, je suis persuadée, conviendra à tout le monde. Donc tout ça, c'est en accès libre, c'est gratuit. On vient quand on veut, on part quand on veut. On n'oublie pas sa petite frontale rouge pour repartir et pour pas gêner tout le monde. Et c'est à l'espace Jules Soulet, donc de Séméac, qui est l'ancien stade de rugby emblématique du département. Et le dimanche après-midi, nous en avons pour tous les groupes, puisqu'il y aura une projection causerie au Centre Albert Camus, là aussi entièrement gratuite et en accès libre, avec le documentaire « Rallumer les étoiles, la lutte mondiale contre la pollution lumineuse » d'Estelle Walton, et avec Estelle Walton qui nous fait le plaisir d'être là, et également l'intervention d'une représentante de l'association Dark Sky, qui labellise notamment les réserves internationales de ciel étoilé au niveau international, et Louise Dutch, du coup, qui viendra poursuivre la projection avec une causerie sur le thème de la lutte contre la pollution lumineuse et justement, qu'est-ce qu'on peut faire pour lutter contre cette pollution.
3: Le festival il s'inscrit dans une politique de la commune qui a engagé depuis plusieurs années sur la réduction de l'éclairage public. Donc entre 23h et 6h, donc il y a beaucoup de communes dans notre département qui ont ces règles-là. Mais vous, la commune de Séméac, il y a un dispositif supplémentaire qui s'appelle le J'allume ma rue. Est-ce que vous pouvez nous en parler de ça?
4: Oui, alors J'allume ma rue, effectivement, c'est travailler avec le syndicat départemental d'énergie. Donc, on a débuté une expérimentation. Alors, on espère que dès le début 2027, on pourra le déployer sur la commune et que ça pourra faire des émules au niveau départemental. C'est un système, en fait, à partir du moment où l'éclairage public est éteint à 23h, vous pouvez tout simplement cliquer sur une application de votre téléphone portable, une application bien sûr gratuite, qui vous géolocalise et qui éclaire la rue dans laquelle vous vous situez. Et comme vous êtes géolocalisé, quand vous vous déplacez dans la commune, les lumières s'allument à votre passage.
3: Donc là, ce système, il est complètement en adéquation avec le festival que vous êtes en train de mettre en place, puisque la programmation, elle est déjà bien chargée. Cette programmation, comment est-ce que vous la choisissez? Vous expliquez que vous avez, avant, c'était juste une soirée. Là, vous avez carrément fait un festival sur 3 jours parce que vous aviez beaucoup d'acteurs possibles. Comment on les choisit, ces personnes-là qui vont intervenir? Comment vous parlez de gratuité? Vous parlez que c'est beaucoup aussi dirigé vers les enfants, vers la famille. Comment vous faites ces choix?
4: Ah ben les choix, c'est parce que déjà nous avons des partenaires avec lesquels nous partageons des valeurs de protection de l'environnement, des valeurs de l'écoute de l'autre, des valeurs de contempler l'environnement et d'aller vers l'extérieur et vers la vie, découverte du monde, du vivant et de l'autre, de l'humain également bien sûr. Et en fait, ce qui nous intéresse, c'est d'amener le plus de personnes possible à justement découvrir le vivant, parce que quand on apprend à connaître notamment l'environnement, la biodiversité, on apprend forcément à l'aimer et on apprend à la protéger. Et nous, c'est vraiment dans notre ADN cette transmission, d'autant que dans le cadre de la réalisation de notre atlas de la biodiversité communale, il a été inventarié, par exemple, si on parle du monde de la nuit, 19 espèces de chauves-souris. Mmh. Et ça, pour nous, c'est un bien précieux. Et tant qu'on arrive à préserver justement ce vivant-là, nous, on ne vivra que mieux au sein de notre cadre de vie. Donc, on tient à ce que tout soit gratuit pour que justement tout le monde puisse venir, quels que soient ses intérêts et quels que soient ses revenus, bien sûr, et puisse découvrir cet univers-là, sachant que évidemment, on est accompagné par des partenaires qui ont foi en ce qu'on fait. Et qui nous accompagne notamment financièrement pour que la commune et les Séméaquais n'aient pas tout à porter financièrement. Donc les partenaires, il y a l'agglomération Tarbes-Lourdes-Pyrénées qui nous fait confiance depuis des années par rapport à notre action. Et il y a également, on a monté, on a la chance d'avoir décroché un gros programme européen qui s'appelle le FEDER. Et dans ce cadre-là, on avait bien sûr fléché toute cette proximité avec le vivant, cette transmission et cette sensibilisation auprès du vivant, évidemment en complément d'actions concrètes.
3: Donc vous parlez de biodiversité et de l'atlas de biodiversité communale. Est-ce que vous avez des chiffres indicateurs de avant, après cette politique de éteindre votre rue? Est-ce qu'il y a quelque chose qui a été mis en place avant ça, des chiffres avant, qui vous permettent de montrer que l'extinction d'éclairage public la nuit ne fait que favoriser cette biodiversité?
4: Alors, des chiffres précis, non, parce qu'il faudrait inventorier notamment les insectes nocturnes. Mais par contre, ce qui est évident, c'est que on voit quand même, du coup, moins d'impact sur, justement, cette faune nocturne, parce que elle est moins attirée par la lumière, donc, les insectes sont moins prédatés autour des lampadaires, par exemple. Et puis, il y a aussi le fait que, c'est très difficile à quantifier, surtout sur un petit laps de temps comme ça. Mais malgré tout, quand on refera des inventaires sur les chauves-souris, ce qui serait important de voir, c'est est-ce qu'il y a plus ou moins de chauves-souris, ou est-ce que justement on est en stabilité, sachant qu'il y a l'impact de la pollution lumineuse, et il y en a d'autres bien sûr aussi, et il y a notamment toute la ressource alimentaire, et la ressource alimentaire, donc c'est essentiellement les insectes, donc là, il y a la problématique notamment des pesticides, il y a la problématique de la fragmentation des habitats, de la disparition des habitats. Je pense notamment à tout ce qui est zone humide en cette période de canicule et de sécheresse. Il est évident que ces espaces-là sont très, très fragilisés, et c'est justement à nous de ne pas les fragiliser d'autant plus, et au contraire, de pouvoir les soutenir à un moment donné où ils ont besoin, parce qu'ils nous rendent énormément de services.
3: Vous avez également à Séméac le label Ville et Village étoilé. Est-ce que vous pouvez nous expliquer ce que c'est que ce label et comment on obtient ces étoiles?
4: Alors on a décroché ces étoiles et on en est vraiment ravis, et du coup on va même avoir la remise du panneau le samedi 5 septembre, parce que justement on a toute cette politique, vous l'avez dit, d'extinction de l'éclairage public d'une part, de cette expérimentation bien sûr aussi, mais également parce que avec le syndicat départemental d'énergie des Hautes-Pyrénées, on a créé un réseau biodiversité sur la commune, c'est-à-dire que en lisière de bois par exemple, en lisière de cours d'eau où on sait que la biodiversité peut être d'autant plus impactée, il y a une intensité d'éclairage public qui est moindre. Donc voilà, donc là on travaille au lampadaire près, donc tout n'est pas parfait, il faut encore qu'on travaille sur justement ces couleurs d'ampoule, cette chaleur qui se dégage, mais en tout cas on est dans cette démarche-là. et on souhaite vraiment aller plus loin grâce notamment à notre partenaire, l'USDE 65.
3: Donc, le Festival de la Nuit, c'est le ACMEAC du 4 au 6 septembre, un festival qui, sous ses airs de fête familiale, porte un vrai message de politique publique sur la nuit et la biodiversité. Merci infiniment, Madame Caroline Batsoris, d'avoir répondu à mes questions.
4: Merci à vous et puis bienvenue à tout le monde.

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3: Nos prévisions selon Météo France au sein pour ce jeudi 3 septembre. C'est du soleil et de la chaleur au programme. Un grand beau temps sur nos massifs, un isotherme 0 degré qui a grimpé jusqu'à 5000 mètres d'altitude et des températures maximales qui seront entre 29 et 32 degrés en vallée, 26 à 28 degrés vers 1500 mètres et 19 degrés vers 2500 mètres d'altitude avec sur les sommets un vent qui sera de nord-ouest à ouest en ce jeudi, en tout cas en matinée, parfois modéré, puis de sud-ouest faible l'après-midi. Et en vallée et en moyenne montagne, c'est le régime de brise qui prédomine. Voici donc pour les prévisions de ce jeudi 3 septembre.
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0: encore.
1: Lourdes.
2: Aujourd'hui, zoom sur The Village Vandal, un duo musical de cousins franco-irlandais. Une musique qui reste inclassable, qui passe d'un style à l'autre et qui transporte leurs auditeurs, dit-on. C'est Ruby Bay Shears, j'espère que je dis bien, qui est la chanteuse, productrice et multi-instrumentiste sur projet. Son acolyte, Kevin Donnelly, y est le rappeur et le producteur. The Village Vandals, en concert, c'est une concoction à base d'ingrédients rarement mélangés ensemble. C'est du rap, du punk, du R&B, du chant, du slam, du beats, de la mandoline et de la guitare électrique. Des guitares électriques. Avec des saveurs dignes d'une comédie théâtrale pleine de folie, les Vandals du village prendront d'assaut la scène de la Bodega au Big Bag Festival avec leur variété musicale et leur puissance déjantée. Déjà en train de se bâtir une réputation en France, en Irlande, en Suisse et comme ça leur suffit pas, ils sont aussi en Allemagne. Bref, c'est un groupe à ne pas manquer et ils seront sur la scène du Big Bag du coup le vendredi 18 septembre à ne pas manquer. Et pour vous donner un petit extrait, eh bien je vous propose tout de suite un des titres de The Village Vandal. J'ai nommé le titre Destruct. Je crois que ça veut dire détruit, mais je suis pas sûr. C'est écrit D-I-S-T-R-U-K-T. Écoutons ce titre là ensemble et puis à chacun de l'interpréter. Belle écoute.

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2: Nos prévisions selon Météo France Saint pour ce jeudi 3 septembre. C'est du soleil et de la chaleur au programme. Un grand beau temps sur nos massifs, un isotherme 0 degré qui a grimpé jusqu'à 5000 mètres d'altitude et des températures maximales qui seront entre 29 et 32 degrés en vallée, 26 à 28 degrés vers 1500 mètres et 19 degrés vers 2500 mètres d'altitude avec sur les sommets un vent qui sera de nord-ouest à ouest en ce jeudi, en tout cas en matinée, parfois modéré, puis de sud-ouest faible l'après-midi. Et en vallée et en moyenne montagne, c'est le régime de brise qui prédomine. Voici donc pour les prévisions de ce jeudi 3 septembre.
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6: Jeudi à 15h à la Maison du Soulor à Arras-Marsous, on vous propose une projection débat. Comprendre l'éco-buage. À travers un documentaire et un temps d'information, venez découvrir et comprendre la pratique de l'éco-buage avec l'intervention de l'Association des éleveurs et transhumants des vallées béarnaises. Un film pour rencontrer ceux qui organisent, pratiquent et observent les effets du brûlage. Et un film pour poser les bases d'un débat serein et éclairé sur un sujet complexe. La projection débat Comprendre l'éco-buage, c'est ce jeudi à 15h à la Maison du Soulor à Arras-Marsous. Jeudi de 17h30 à 18h30 à la gare en bois à Cotteret, c'est des causeries de la maison. Échange autour d'un thème, un livre, un fait de société, philo, sociaux, santé, etc. Et ce jeudi, le thème sera le racisme. On en parle? Les causeries de maison avec l'association Maison pour tous, c'est en entrée libre. Et c'est ce jeudi à 17h30 à la gare en bois à Cotteret. Vendredi, samedi et dimanche, à la salle des fêtes d'Arras-Marsous, c'est la 10e édition du festival Tradazin, un festival de musique traditionnelle. Proposé par l'association En Cadence, le festival démarra dès vendredi soir à 21h par deux balles et se terminera le dimanche à 19h. Restauration et buvette sur place. Retrouvez les informations pratiques et inscriptions sur le site internet du festival Tradazin. La 10e édition du festival Tradazin, c'est ce vendredi, ce samedi et ce dimanche à la salle des fêtes d'Arras-Marsous. Vendredi au tiers-lieu d'Azin à Auquin, on vous propose à 18h un temps d'information et d'échange sur le comportement alimentaire. Pour questionner nos habitudes alimentaires, déconstruire préjugés et fausses idées et partager ensemble nos expériences. Accompagné par un professionnel de santé, dans un cadre bienveillant, cette rencontre est ouverte à tous et toutes. Un temps d'information et d'échange sur le comportement alimentaire, ce vendredi à 18h au tiers-lieu d'Azin à Auquin.
7: Ce samedi 5 septembre, le comité des fêtes de Sarlabou présente l'exposition « Mémoire de Sarlabou », retraçant l'histoire de ce village des baronnies. Portraits anciens, panoramas ou un plan détaillé de l'habitat local, ces éléments nous replongent du XXe siècle à nos jours. Plusieurs thématiques sont abordées. Les paniers, les fêtes traditionnelles, les moissons ou pelle-porc. L'exposition sera ouverte samedi 5 septembre de 15h à 17h30 à la salle des fêtes de Sarlabou, au 8 route des baronnies. La participation est libre. L'exposition Mémoire de Sarlabou, c'est ce samedi 5 septembre de 15h à 17h30 à la salle des fêtes de Sarlabou.
6: Samedi et dimanche, au Pic du Gers, c'est Pierre et Pic, une compétition de VTT et de VTT AE. Avec samedi, le prologue, début des départs, sommet du Pic du Gers à 8h30 et fin des arrivées, piste VTT du bas du Pic du Gers à 11h. Et dimanche 6 septembre, c'est le début des arrivées des pistes VTT bas du Pic du Gers et à 13h30 et fin des arrivées des pistes VTT bas du Pic du Gers à 19h. Organisée par Lourdes VTT, la compétition de VTT et de VTT AE Pierre et Pic, c'est ce samedi et ce dimanche au Pic du Gers. Dimanche à Argelès-Gazost, la journée porte ouverte à l'Arbre à Papillons. De 10h à 18h15, venez découvrir la fameuse Maison Jaune et profitez gratuitement de séances découvertes dans différentes pratiques. Yoga Yin, Vinayasa, Dou, Méditation, Pilates Flow, Yoga Aérien, Respiration, Lujong, Yoga Périnée Abdo, Animal Flow, etc. Sur place, Maud vous proposera des massages sur chaise tout au long de l'après-midi. La journée porte ouverte à l'Arbre à Papillons, c'est ce dimanche de 10h à 18h15 à l'Arbre à Papillons, à Argelès-Gazost. Dimanche à Cotteret, on vous propose un concours de pêche de 8h à 11h30 au bord du Gave. Un concours de pêche face à la gare, dès 8h, inscription et casse-croûte offert. Début du concours à 8h30, remise des prix à 11h30. Attention, le permis de pêche est obligatoire et l'inscription sur place est à 12€. À partir de 15 ans, un concours de pêche à la gare de Cotteret, c'est ce dimanche de 8h à 11h30 au bord du Gave à Cotteret. Dimanche soir au bistrot Chez Pierrot à Arcis-en-Savant, c'est le traditionnel bœuf musical du premier dimanche du mois. Un bœuf musical, c'est ce dimanche soir, ouvert à tous et toutes, et c'est au bistrot Chez Pierrot à Arcis-en-Savant. Dimanche à Cotteret, rendez-vous à l'Esplanade des œufs de 14h à 19h pour la fête du village. Une journée festive, gratuite et ouverte à tous. Les associations du village seront présentes pour présenter leurs activités. La fête du village, c'est ce dimanche de 14h à 19h à l'Esplanade des œufs à Cotteret. dimanche au Lac d'Estaing. Rendez-vous pour la route de la transhumance. Depuis 20 ans, Stéphane Iribéry, avec son fils Xomin et des bénévoles, mène chaque année 400 brebis en transhumance sur 3 semaines entre le Lac d'Estaing et Alias, dans la Gironde. Le troupeau redescend d'Estive et arrive au Lac d'Estaing. Démonstration de tontre, repas au restaurant du centre d'accueil du lac, sur réservation par téléphone au 05 62 97 09 64. La route de la transhumance, c'est ce dimanche au Lac d'Estaing. Dimanche à l'espace Robert Hossein à Lourdes, on vous propose un stage de chant polyphonique occitan. De 9h30 à 17h30, mené par Delphine Grelier de Barut, ouvert aux chanteurs solo ou choristes. Au programme, apprentissage de 2 morceaux du répertoire de Barut, précédé d'exercices d'échauffement et de techniques vocales. Inscription gratuite sur réservation à culture@ville-lourdes.fr. Un stage de chant polyphonique occitan gratuit, c'est ce dimanche, de 9h30 à 17h30, à l'espace Robert Hossein à Lourdes.
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9: Vous écoutez RFI les 8h à Paris, 6h à Dakar en temps universel. Bonjour Gaëtan Plenel.
10: Bonjour Andréane, bonjour à tous.
9: Des obsèques sans les défunts, on est au Népal dès le début de ce journal.
10: Dans un temple hindou, où les proches des nombreux disparus de la crue de la semaine dernière dans l'Himalaya disent parfois adieu, avant même que les corps ne soient retrouvés. On sera aussi en Syrie, qui fait table rase du programme nucléaire clandestin du régime Assad. Au Venezuela, avec la signature d'accords énergétiques avec des multinationales américaines notamment. Puis au Kenya, où le rédacteur en chef d'un journal très populaire a été retrouvé sain et sauf hier après avoir été enlevé la veille. On parlera aussi de la visite au Royaume-Uni d'Emmanuel Macron, qui a pu voir avant les autres l'exposition consacrée à la tapisserie de Bayeux au British Museum. Et puis on se quittera à la Mostra de Venise, qui a commencé hier.
9: Morts, blessés ou portés disparus, c'est pour être fixé que des centaines de Népalais se pressent ces derniers jours devant les locaux de la police à Katmandou.
10: Pour donner leur ADN et savoir enfin si leurs proches ont ou non péri dans les crues dévastatrices de la semaine dernière dans l'Himalaya, à la frontière entre le Népal et la Chine. Déjà plus de 1200 corps sans vie ont pu être retrouvés, mais plus de 4000 personnes manquent encore à l'appel. Certains de leurs proches se sont fait une raison et ont commencé à leur rendre hommage lors de cérémonies symboliques. Reportage de Juliette Chénion dans l'est de Katmandou. Au temple de Pashupatinath, l'un des plus grands lieux sacrés hindous du pays.
11: Baigné dans l'odeur de fumée et de bâtons d'encens, au pied d'un immense temple de briques rouges, des marches d'escalier descendent vers un cours d'eau sacré pour les hindous. Un lieu de recueillement pour des centaines de proches endeuillés comme Bizet et Sunil. Ils travaillent dans le tourisme et sont sans nouvelles de leurs amis depuis les inondations dévastatrices de la semaine passée.
12: Ils étaient partis en tant que guides pour un pèlerinage à Kailash.
13: Oui, je pense que la majorité des disparus ne seront pas retrouvés vivants.
11: Devant eux, une procession, quatre hommes portent une petite civière en bambou, recouverte d'un tissu orange et d'offrandes, des fleurs, des pigments, des billets.
12: Les corps n'ont pas été retrouvés, donc symboliquement, on fabrique une sorte de poupée, on appelle ça un kous, on y met des plantes sacrées et ensuite on fait une crémation.
11: Compte tenu de la situation, ces crémations sont gratuites, explique Sunil.
12: Dans la religion hindoue, même si on meurt, l'âme reste toujours parmi nous. Donc on fait tout ça pour la libérer.
11: Un rituel essentiel pour des familles qui ont aujourd'hui perdu tout espoir de retrouver leurs proches en vie ou de se voir remettre leur corps par les autorités népalaises. Juliette Chénion, Katmandou, RFI.
9: Et pour se reconstruire, le Népal va-t-il pouvoir compter sur le fonds de réponse aux pertes et préjudices créé il y a 3 ans? Est-ce que ça suffira face aux dégâts immenses? On tentera de répondre à... à ces questions avec notre correspondant régional Emmanuel Derville. Ce sera après le journal de 7.
10: Au moins 17 blessés après une nouvelle nuit de frappes russes en Ukraine, à Odessa, dans le sud du pays. À Kiev aussi a été visé pour la 7e nuit d'affilée. Pour contrer ces attaques, l'Ukraine a besoin de systèmes Patriot. Le secrétaire d'État américain affirme négocier avec les Ukrainiens afin de leur octroyer une licence leur permettant de produire eux-mêmes ces missiles intercepteurs. La Russie, elle, annonce son intention de fermer les Goethe-Institut, ces centres culturels allemands installés sur le sol russe. Réponse de Moscou, alors que l'Allemagne a justement annoncé vouloir mettre fin au contrat d'une maison russe à Berlin, l'un des centres culturels soupçonnés de faire de la propagande en Europe. Une sanction prise après la découverte de drones explosifs à l'aéroport de Leipzig. Les autorités allemandes accusent directement la Russie. De nouvelles frappes attribuées à l'Iran. Cette nuit, elles ont visé des installations militaires américaines au Koweït, déjà pris pour cible la veille par Téhéran, qui réplique alors que les Américains ont repris leurs frappes sur la République islamique. Donald Trump se dit d'ailleurs prêt à continuer à le faire à tout moment, dit-il. La même chose du côté d'Israël, qui promet de répondre avec force à toute éventuelle attaque iranienne.
9: Israël, qui avait bombardé la Syrie en 2007, mettant un coup d'arrêt à un programme nucléaire clandestin conçu par le régime de Bachar el-Assad.
10: Depuis, le régime est tombé et les nouvelles autorités ont commencé à se débarrasser des vestiges de ce programme, des sites auxquels l'Agence internationale de l'énergie atomique a pu accéder le mois dernier. Et ça donne un rapport que l'Agence France-Presse a pu consulter, Nicolas Falaise.
7: 73 tonnes d'uranium naturel, des barres de combustible et des déchets nucléaires. Sur le terrain, en Syrie, l'Agence internationale de l'énergie atomique fait l'inventaire d'un programme stoppé net par des bombes israéliennes il y a près de 2 décennies. Selon Emmanuel Galichet, spécialiste des questions de sûreté nucléaire, ces éléments nouveaux donnent une image plus précise du programme illicite que développait la Syrie de Bachar el-Assad, probablement avec l'aide de la Corée du Nord.
14: Donc c'est bien un réacteur à uranium naturel, au graphite. C'est un réacteur dual, ça veut dire qu'il permet d'avoir du combustible pour faire des bombes au plutonium. Donc on est là sur une technologie qui est effectivement proliférante.
7: L'AIEA ne se contente pas d'enquêter sur le passé nucléaire de la Syrie, elle est désormais en charge de la sécurisation des sites et des matériaux.
14: Débute effectivement une grande mission d'aller regarder évidemment partout sur les territoires syriens toutes les activités nucléaires, le suivi des matières, vérifier l'ensemble des équipements, l'ensemble des installations, qu'elles ne sont pas en train d'être reconstruites, etc. Donc tout ça, c'est effectivement de la responsabilité de l'AIEA.
7: Une procédure prévue par le traité de non-prolifération nucléaire, dont la Syrie est signataire, ce qui n'avait pas empêché le régime Assad de développer un programme clandestin.
9: RFI 2h06 à Caracas, où la journée d'hier a été historique.
10: La présidente vénézuélienne par intérim, Delcy Rodriguez, et le ministre américain de l'Éducation.

0: prise de participation inédite et polémique dans une compagnie pétrolière vénézuélienne. Mais le secrétaire d'État à l'énergie, Chris Wright, a préféré rappeler tous les bienfaits des contrats signés.
1: La mission du président Trump est d'apporter la paix, la liberté, des opportunités et la prospérité au peuple vénézuélien. Ce n'est que le début, mais aujourd'hui, nous vivons une journée de bascule.
0: Pourtant, les critiques autour de ces accords sont nombreuses. Manque de transparence, absence de légitimité du gouvernement de Delcy Rodriguez pour engager le pays dans des contrats à long terme. Et enfin, coercition américaine sur les autorités du pays caribéen. Et dans la population vénézuélienne, on doute de pouvoir réellement profiter de cette manne financière promise. Alice Campagnol, Caracas, RFI.
2: Et on revient sur cet accord bilatéral entre Washington et Caracas avec le grand invité de RFI dans quelques minutes.
3: Oui, Raphaël Ramirez, ex-ministre vénézuélien du pétrole, il répond à Justine Fontaine.
2: Ils doivent rentrer en France ce matin, Gaël Mocaer et Sébastien Pérez-Pezzani, les deux réalisateurs français arrêtés fin juillet au Togo avec leur fixeur local. Tous les deux ont finalement été autorisés à quitter le pays après s'être vus accorder une liberté provisoire. Ils avaient été interpellés lors du tournage d'une émission pour France Télévisions dans le nord du Togo, inculpé pour fausse déclaration, accusé notamment d'avoir fait voler un drone dans cette région où la situation sécuritaire est sensible, à des accusations contestées par les deux journalistes français.
3: Soulagement au Kenya.
2: Alex Kiprotich, l'un des rédacteurs en chef du Standard, quotidien de référence dans le pays, a été retrouvé sain et sauf hier matin. Lui qui avait été enlevé la veille au soir près de la ville de Nakuru dans le centre, emmené de force par des hommes armés. Le Standard et les professionnels de la presse kenyane dénoncent une campagne d'intimidation de la part des autorités. Alex.
4: La scène a été filmée par la caméra embarquée de la voiture d'Alex Kiprotich. Sur la route entre Nakuru et Gilgil, un véhicule civil contraint le journaliste à s'arrêter. Quatre hommes, cagoulés et armés de fusils, en sortent et emmènent de force le rédacteur en chef. C'est vers 3h du matin, près du barrage de Masinga, 200 km plus au sud, qu'Alex Kiprotich est retrouvé. Ses ravisseurs l'ont abandonné, Chacha Mwita, président du groupe Standard.
5: Ces ravisseurs avaient éteint son téléphone. Il n'y avait absolument aucun moyen de le joindre jusqu'à ce que l'on reçoive cet appel qui nous a informé qu'Alex avait été abandonné ici, jeté dans les forêts. C'est vraiment triste qu'une telle chose ait pu se produire au Kenya, un pays qui prétend être démocratique, qui prétend respecter les médias, mais les manœuvres de notre gouvernement démontrent que ce ne sont que des fables.
4: Pour le groupe de travail sur les médias kenyans qui rassemble les professionnels du secteur, cet événement n'est que la suite d'une longue série d'attaques que subit la presse depuis des semaines. Eric Odwor, président du syndicat des journalistes du Kenya.
6: Nous refusons de qualifier cet événement de simple fait divers. Il s'agit d'une attaque préméditée, d'un avertissement pour instiller la peur au sein de la communauté des médias. C'est actif. Les techniques d'intimidation sont coordonnées afin de pousser à l'autocensure et empêcher l'expression de la critique à un moment où le public a un besoin manifeste d'une information pertinente.
4: Selon le Conseil des médias du Kenya, 18 journalistes ont été agressés ou blessés entre les mois de juin et août. Gaëlle Lalex, Nairobi, RFI.
3: À Londres, la tapisserie de Bayeux prêtée à la France par la France.
7: C'était l'actualité internationale avec notre partenaire RFI.
8: Hier, au lendemain d'une manifestation de l'opposition dont la réponse...

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2: Nos prévisions selon Météo France au sein pour ce jeudi 3 septembre. C'est du soleil et de la chaleur au programme. Un grand beau temps sur nos massifs, un isotherme 0 degré qui a grimpé jusqu'à 5000 mètres d'altitude et des températures maximales qui seront entre 29 et 32 degrés en vallée, 26 à 28 degrés vers 1500 mètres et 19 degrés vers 2500 mètres d'altitude avec sur les sommets un vent qui sera de nord-ouest à ouest en ce jeudi, en tout cas en matinée, parfois modéré, puis de sud-ouest faible l'après-midi. Et en vallée et en moyenne montagne, c'est le régime de brise qui prédomine. Voici donc pour les prévisions de ce jeudi 3 septembre.
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1: Aujourd'hui, zoom sur The Village Vandal, un duo musical de cousins franco-irlandais. Une musique qui reste inclassable, qui passe d'un style à l'autre et qui transporte leurs auditeurs, dit-on. C'est Ruby Bay Shears, j'espère que je dis bien, qui est la chanteuse, productrice et multi-instrumentiste sur projet. Son acolyte, Kevin Donnelly, y est le rappeur et le producteur. The Village Vandals, en concert, c'est une concoction à base d'ingrédients rarement mélangés ensemble. C'est du rap, du punk, du R&B, du chant, du slam, du beats, de la mandoline et de la guitare électrique. Des guitares électriques. Avec des saveurs dignes d'une comédie théâtrale pleine de folie, les Vandals du village prendront d'assaut la scène de la Bodega au Big Bag Festival avec leur variété musicale et leur puissance déjantée. Déjà en train de se bâtir une réputation en France, en Irlande, en Suisse et comme ça leur suffit pas, ils sont aussi en Allemagne. Bref, c'est un groupe à ne pas manquer et ils seront sur la scène du Big Bag, du coup le vendredi 18 septembre, à ne pas manquer. Et pour vous donner un petit extrait, eh bien je vous propose tout de suite un des titres de The Village Vandal, j'ai nommé le titre Destruct. Je crois que ça veut dire détruit, mais je suis pas sûr, c'est écrit D-I-S-T-R-U-K-T. Écoutons ce titre-là ensemble et puis à chacun de l'interpréter. Belle écoute.

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12: Voici l'actualité de ce jeudi 3 septembre par Ludovic. On commence par les Pyrénées qui ont la cote. C'est l'Association nationale des maires de stations de montagne qui nous indique que les Pyrénées ont connu, et les massifs en général d'ailleurs, ont connu une forte hausse de leur fréquentation cet été avec un taux d'occupation de plus 2,5% par rapport à l'an dernier. Plus de 80% des vacanciers viennent de France, suivis par les Néerlandais à 26%, les Belges 25% et les Britanniques 13%. Et ce sont les Pyrénées qui tirent vers le haut ce résultat avec un taux d'occupation moyen de près de 70% en hausse de 4% par rapport à l'an dernier, devant les Alpes du Sud, près de 67% tout de même, en hausse encore de 1,2%. On ne dira pas que ce sont les canicules qui favorisent le tourisme de montagne, mais on peut imaginer que cela y participe. Solidarité pour le Népal. L'association ANM, Aide Népal Maniwak, s'occupe depuis 2016 de soutenir les enfants du Népal qui ont été abandonnés ou les orphelins suite à un séisme qui avait dévasté le pays. Et c'est très naturellement que l'association s'est mobilisée suite à la tragédie que vient de vivre à nouveau le pays. S'est mobilisée donc pour venir en aide à ses habitants, même si la catastrophe a eu lieu dans un endroit relativement éloigné de là où ils officient habituellement. Elle s'est mise en relation avec une association très expérimenté, indique le président donc Francis Roy, et très active sur place, une association qui se nomme Save the Children, sauver les enfants, afin donc de fournir de l'aide sur place. Elle organise donc maintenant un appel aux dons, et si vous souhaitez y participer, eh bien, il vous invite à envoyer un chèque à l'ordre de l'ANM. Elle est située 22 rue principale 65 670 Léon Maniwak. Et puis on parle des sapeurs-pompiers. Le SDIS 65 voit sa direction changer. C'est ce mardi 1er septembre 2026 que le colonel Olivier Piedecoq prenait officiellement la direction du service départemental d'incendie et de secours des Hautes-Pyrénées, mais également il devient donc directeur du corps des sapeurs-pompiers. Après 3 ans passés au SDIS du Morbihan, ce spécialiste des risques du littoral morbihanais va découvrir les sommets pyrénéens. Il débuta sa carrière comme volontaire dans le Lot, se formant ensuite à la gestion des risques pour rejoindre la brigade des sapeurs-pompiers de Paris, puis enrichit son parcours en passant par les SDIS des départements de l'Orne et de l'Aude. Une déjà longue carrière qui passa également par l'École nationale supérieure des officiers de sapeurs-pompiers pour donc se former à la direction avant de rejoindre le commandement du SDIS du Morbihan. Le président du SDIS 65, Bernard Poublan, ainsi que l'ensemble des agents du service départemental, lui ont bien sûr adressé leurs vœux de bienvenue à l'occasion de sa prise de fonction. Et puis on termine par une proposition de sortie ce soir, c'est le cinéma de la Maison du Parc National et de la Vallée de Luz-Saint-Sauveur qui propose la projection du film Les Rêveurs. C'est le premier film réalisé par Isabelle Carré. Il sera diffusé donc ce soir à 20h30, un film sensible, profondément humain, qui aborde avec beaucoup de justesse la santé mentale, la résilience, mais aussi le pouvoir de l'art pour se reconstruire. Adapté du roman autobiographique d'Isabelle Carré, publié en 2018, Les Rêveurs revient sur une période difficile de son adolescence. Un film qui raconte donc le chemin vers la reconstruction et montre notamment comment le théâtre, l'écriture et la création artistique peuvent devenir de véritables espaces d'expression, de lien et d'espoir. C'est donc à Lucin-Sauveur ce soir à 20h30. Voilà pour l'actualité de ce 3 septembre et je vous donne rendez-vous lundi prochain. En ce qui me concerne, demain, ce sera Caroline qui s'occupera de l'actualité.

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2: Nos prévisions selon Météo France Sein pour ce jeudi 3 septembre. C'est du soleil et de la chaleur au programme. Un grand beau temps sur nos massifs, un isotherme 0 degré qui a grimpé jusqu'à 5000 mètres d'altitude et des températures maximales qui seront entre 29 et 32 degrés en vallée, 26 à 28 degrés vers 1500 mètres et 19 degrés vers 2500 mètres d'altitude avec sur les sommets un vent qui sera de nord-ouest à ouest en ce jeudi, en tout cas en matinée, parfois modéré, puis de sud-ouest faible l'après-midi. Et en vallée et en moyenne montagne, c'est le régime de brise qui prédomine. Voici donc pour les prévisions de ce jeudi 3 septembre.
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3: Jeudi à 15h à la Maison du Soulor à Arras-Marsous, on vous propose une projection débat. Comprendre l'éco-buage. À travers un documentaire et un temps d'information, venez découvrir et comprendre la pratique de l'éco-buage avec l'intervention de l'association des éleveurs et transhumants des vallées béarnaises. Un film pour rencontrer ceux qui organisent, pratiquent et observent les effets du brûlage. Et un film pour poser les bases d'un débat serein et éclairé sur un sujet complexe. La projection débat Comprendre l'éco-buage, c'est ce jeudi à 15h à la Maison du Soulor. À Reims-Marsous. Jeudi de 17h30 à 18h30 à la gare en bois à Cotteret, c'est des causeries de la maison. Échange autour d'un thème, un livre, un fait de société, philo, sociaux, santé, etc. Et ce jeudi, le thème sera le racisme. On en parle ? Les causeries de maison avec l'association Maison pour tous, c'est en entrée libre et c'est ce jeudi à 17h30 à la gare en bois à Cotteret. Vendredi, samedi et dimanche, à la salle des fêtes d'Arras-Marsous, c'est la 10e édition du festival Tradazin, un festival de musique traditionnelle. Proposé par l'association En Cadence, le festival démarra dès vendredi soir à 21h par deux balles et se terminera le dimanche à 19h. Restauration et buvette sur place. Retrouvez les informations pratiques et inscriptions sur le site internet du festival Tradazin. La 10e édition du festival Tradazin, c'est ce vendredi, ce samedi et ce dimanche à la salle des fêtes d'Arras-Marsous. Vendredi au tiers-lieu d'Azin à Aucun, on vous propose à 18h un temps d'information et d'échange sur le comportement alimentaire. Pour questionner nos habitudes alimentaires, déconstruire préjugés et fausses idées et partager ensemble nos expériences. Accompagné par un professionnel de santé, dans un cadre bienveillant, cette rencontre est ouverte à tous et toutes. Un temps d'information et d'échange sur le comportement alimentaire, ce vendredi à 18h au tiers-lieu d'Azin à Aucun.
5: Ce samedi 5 septembre, le comité des fêtes de Sarlabou présente l'exposition « Mémoire de Sarlabou », retraçant l'histoire de ce village des baronnies. Portraits anciens, panoramas ou un plan détaillé de l'habitat local, ces éléments nous replongent du XXe siècle à nos jours. Plusieurs thématiques sont abordées. Les paniers, les fêtes traditionnelles, les moissons ou pelle-porc. L'exposition sera ouverte samedi 5 septembre de 15h à 17h30 à la salle des fêtes de Sarlabou, au 8 route des baronnies. La participation est libre. L'exposition Mémoire de Sarlabou, c'est ce samedi 5 septembre de 15h à 17h30 à la salle des fêtes de Sarlabou.
3: Samedi et dimanche, au Pic du Gers, c'est Pierre et Pic, une compétition de VTT et de VTT AE. Avec samedi, le prologue, début des départs, sommet du Pic du Gers à 8h30 et fin des arrivées, piste VTT du bas du Pic du Gers à 11h. Et dimanche 6 septembre, c'est le début des arrivées des pistes VTT bas du Pic du Gers et à 13h30 et fin des arrivées des pistes VTT bas du Pic du Gers à 19h. Organisée par Lourdes VTT, la compétition de VTT et de VTT AE Pierre et Pic, c'est ce samedi et ce dimanche au Pic du Gers. Dimanche à Argelès-Gazost, la journée porte ouverte à l'Arbre à Papillons. De 10h à 18h15, venez découvrir la fameuse Maison Jaune et profitez gratuitement de séances découvertes dans différentes pratiques. Yoga Yin, Vinayasa, Doux, Méditation, Pilates Flow, Yoga Aérien, Respiration, Lujong, Yoga Périnée Abdo, Animal Flow, etc. Sur place, Maud vous proposera des massages sur chaise tout au long de l'après-midi. La journée porte ouverte à l'Arbre à Papillons, c'est ce dimanche de 10h à 18h15 à l'Arbre à Papillons, à Argelès-Gazost. Dimanche à Cotteret, on vous propose un concours de pêche de 8h à 11h30 au bord du Gave. Un concours de pêche face à la gare. Dès 8h, inscription et casse-croûte offert. Début du concours à 8h30. Remise des prix à 11h30. Attention, le permis de pêche est obligatoire et l'inscription sur place est à 12 euros. À partir de 15 ans, un concours de pêche à la gare de Cotteret, c'est ce dimanche de 8h à 11h30 au bord du Gave à Cotteret. Dimanche soir, au bistrot Chez Pierrot à Arcis-en-Savant, c'est le traditionnel bœuf musical du premier dimanche du mois. Un bœuf musical, c'est ce dimanche soir, ouvert à tous et toutes, et c'est au bistrot Chez Pierrot à Arcis-en-Savant. Dimanche à Cotteret, rendez-vous à l'esplanade des œufs de 14h à 19h pour la fête du village. Une journée festive, gratuite et ouverte à tous. Les associations du village seront présentes pour présenter leurs activités. La fête du village, c'est ce dimanche de 14h à 19h à l'esplanade des œufs à Cotteret. Dimanche, au Lac d'Estaing, rendez-vous pour la route de la transhumance. Depuis 20 ans, Stéphane Iribéry, avec son fils Xomin et des bénévoles, mène chaque année 400 brebis en transhumance sur 3 semaines, entre le Lac d'Estaing et Alias, dans la Gironde. Le troupeau redescend d'Estive et arrive au Lac d'Estaing. Démonstration de tontre, repas au restaurant du centre d'accueil du lac, sur réservation par téléphone au 05 62 97 09 64. La route de la transhumance, c'est ce dimanche au Lac d'Estaing. Dimanche à l'espace Robert Hossein à Lourdes, on vous propose un stage de chant polyphonique occitan. De 9h30 à 17h30, mené par Delphine Grelier de Barut, ouvert aux chanteurs solo ou choristes. Au programme, apprentissage de 2 morceaux du répertoire de Barut, précédé d'exercices d'échauffement et de techniques vocales. Inscription gratuite sur réservation à culture@ville-lourdes.fr. Un stage de chant polyphonique occitan gratuit, c'est ce dimanche, de 9h30 à 17h30, à l'espace Robert Hossein, à Lourdes.
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5: Merci de rester avec nous à l'écoute de RFI, les médias Paris et 10h en temps universel. Pour le journal, on vous retrouve tout de suite, Karine Bellicha. Karine, bonjour.
6: Bonjour Caroline, bonjour à tous. À la une, rencontre entre un président français en fin de mandat et un premier ministre britannique, Andy Burnham, aux commandes depuis 6 semaines. Emmanuel Macron entend bien parler avec lui de coopération en matière de défense, mais les traversées de la Manche par des migrants restent un sujet prioritaire pour Londres. Pedro Sanchez dédouane encore le Maroc devant les députés. Le premier ministre espagnol a dit n'avoir aucune preuve solide d'une éventuelle implication de Rabat dans l'afflux massif de migrants à Ceuta en juillet, mais réaffirme sa fermeté sur la souveraineté espagnole de l'enclave. Et puis nous reviendrons sur une opération au sol d'Israël à Gaza pour arrêter un haut responsable du Hamas accusé d'avoir assuré les transferts des otages israéliens capturés le 7 octobre. Des milices palestiniennes armées par Israël seraient intervenues dans cette opération. Après la visite en avant-première de l'exposition de la tapisserie de Bayeux hier, le président français Emmanuel Macron rentre dans le vif du sujet aujourd'hui à Londres avec un entretien et un déjeuner à Downing Street avec le nouveau Premier ministre Andy Burnham. Bonjour Emeline Vin.
7: Bonjour Karine, bonjour à tous.
6: Vous êtes en direct de Londres. Si côté français on met en avant la coopération sur les volets défense et énergie, les Britanniques, eux, espèrent bien des avancées sur le dossier migratoire.
7: Oui, alors déjà en amont de la rencontre bilatérale, Downing Street a annoncé le renforcement de la présence policière sur les côtes françaises. 45 nouveaux officiers en Normandie, dans l'ouest de la France, 2 nouveaux agents dans le nord. Le quasi-doublement aussi des unités de renseignement, tout cela dans un objectif, empêcher le maximum de traversées de la Manche par des candidats à l'asile au Royaume-Uni. Cette coopération bilatérale, elle est assez peu populaire ici. En 6 ans, elle aura coûté plus d'un milliard d'euros aux Britanniques. La frange conservatrice accuse les autorités françaises de ne pas en faire assez, voire de ne rien faire pour empêcher les exilés d'embarquer à bord de canots pneumatiques. Les traversées de la Manche ont été en hausse en 2024 et 2025, même si cet été marque un ralentissement. La gauche, elle, dénonce la violence des gendarmes français après la publication de vidéos de CRS dégonflant les bateaux à coups de canif et utilisant des gaz lacrymogènes. L'enjeu donc pour Andy Burnham, c'est de réclamer encore plus de résultats, alors que l'immigration illégale est un sujet politique majeur ici. D'autres points devraient être abordés par les deux dirigeants, en particulier la poursuite du rapprochement entre Londres et l'Union européenne, souhaitée par le nouveau Premier ministre, mais là aussi très clivante auprès de la population.
6: Emeline Vin, en direct de Londres. Les questions migratoires, il en est aussi question en Espagne. Le Premier ministre a de nouveau assuré devant les députés n'avoir aucune preuve solide d'une éventuelle implication du Maroc dans la crise migratoire de Ceuta. En juillet, des dizaines de milliers de jeunes Marocains étaient entrés illégalement dans l'enclave espagnole avant de rebrousser chemin pour la plupart. Des informations de presse avaient pourtant évoqué un rapport de la police pointant la permissivité des forces de l'ordre marocaines. Pedro Sanchez.
8: En tant que Premier ministre, il est de ma responsabilité de gérer cette crise avec rigueur et prudence. Et je le répète, avec rigueur et prudence. Personne n'a fourni au gouvernement la moindre preuve suggérant que cette entrée massive dans la ville espagnole de Ceuta ait été planifiée ou exécutée par les autorités marocaines. D'ailleurs, si de telles preuves irréfutables existaient, nous agirions en conséquence avec toute la fermeté requises par la situation. Et en toute humilité, je crois que même les membres de l'opposition ou même les citoyens qui ne votent pas pour la coalition gouvernementale progressiste reconnaissent que ce gouvernement n'hésite pas à affronter les puissances étrangères lorsque la situation l'exige.
6: Pedro Sanchez, le chef du gouvernement espagnol, a dans le même temps rappelé la souveraineté de son pays sur Ceuta et Melilla et demandé au roi de se rendre sur place. Un immeuble résidentiel du port d'Odessa, la grande ville du sud de l'Ukraine, a été la cible d'une attaque russe. Une vingtaine de personnes ont été blessées. La Russie prépare aussi des actions de sabotage contre le Danemark. C'est l'avertissement lancé par le chef du contre-espionnage danois dans la presse locale, affirmant que Moscou tente de recruter des citoyens ordinaires pour récolter des informations afin d'accéder notamment à des sites sensibles du pays. Copenhague, qui soutient Kiev face à l'offensive russe, doit protéger son industrie de défense, conclut ce responsable des services de renseignement. Et un nouvel incident en Allemagne, des engins incendiaires ont été lancés la nuit dernière sur des bâtiments dans une rue de Munich où se trouvent plusieurs entreprises de la défense. Deux suspects bulgares ont été arrêtés, tandis que la Russie a décidé de fermer les antennes de l'Institut Goethe sur son territoire en représailles à une mesure similaire prise par Berlin, l'Allemagne ayant officiellement accusé Moscou d'avoir envoyé un drone chargé d'explosifs début août à l'aéroport de Leipzig. Tout aurait commencé par un vol de moutons. Des habitants palestiniens près de Ramallah affirment qu'ils leur appartenaient, ce que conteste l'armée israélienne. La situation a dégénéré avec des colons et deux jeunes Palestiniens âgés de 16 et de 19 ans ont été tués par des soldats qui ont évoqué la répression d'une émeute. À Gaza, c'est une opération israélienne au sol contre un haut responsable du Hamas enlevé par l'armée mardi qui pose de nombreuses questions. Elle a fait plusieurs morts, essentiellement des civils palestiniens. Israël pointe le rôle du responsable du mouvement islamiste dans les massacres du 7 octobre 2023. À Blajounaïdi, des milices palestiniennes armées par Israël auraient participé à l'opération.
9: L'opération s'est déroulée en plein jour dans une zone de l'ouest de la ville de Gaza, densément peuplée par les civils déplacés. Des drones survolent, puis lâchent des bombes. Des échanges de tirs soutenus causent la panique. Les versions divergent sur la cible capturée avant que le nom de Mouaïn al-Arabid ne soit confirmé. Un nom bien connu à Gaza selon Khalil Sayer, politologue palestinien qui a fui le règne du Hamas dans l'enclave en 2010.
10: Il était responsable de la tristement célèbre prison d'Al-Ansar, située dans l'ouest de la ville, près de l'endroit où il a été enlevé. Cette prison est connue pour avoir servi au Hamas à réprimer de nombreuses voix dissidentes au sein de Gaza.
9: Benjamin Netanyahou a salué le travail de l'armée et de ses services de renseignement, mais très vite, des sources palestiniennes ont pointé aussi l'implication des milices palestiniennes soutenues par Israël dans l'opération.
10: D'abord via le renseignement. On a vu des vidéos d'individus à moto. Il est évident qu'il s'agissait de membres de milices assurant la garde ou ouvrant la voie aux forces israéliennes. Autre indice révélateur, c'est un de leurs chefs, Rassan al-Duhaini, et non Tsaal, qui a publié la photo d'Al-Arabid. Cela démontre non seulement une coordination, mais aussi un lien direct entre la milice et Israël.
9: Ces milices à qui Israël entend faire jouer un rôle de premier ordre à Gaza ont multiplié les opérations contre le Hamas ces derniers mois.
6: Un tribunal maltais a acquitté le magnat Jürgen Fenech, accusé d'avoir orchestré le meurtre en 2017 de la journaliste d'investigation Daphne Caruana Galizia, décédée dans un attentat à la voiture piégée. Selon l'acte d'accusation, l'homme d'affaires aurait commandité le meurtre de la journaliste parce qu'elle était sur le point de publier un article compromettant sur un de ses proches. Sa famille aujourd'hui dénonce un déni de justice. Et puis nos confrères de Radio France menacent de se mettre en grève. La contestation ne faiblit pas depuis l'arrivée à l'antenne de Charles Sapin, directeur adjoint de Valeurs Actuelles. Ce magazine d'extrême droite a été condamné à plusieurs reprises pour injures racistes. La direction de Radio France défend pourtant son choix au nom du pluralisme, un argument rejeté par une partie du personnel qui a voté à l'unanimité le principe d'une grève si cette chronique n'est pas retirée de la grille de France Inter. Carlota Morteo.
11: Je suis désolé, mais le pluralisme, oui, mais jusqu'où ?

0: à droite ou à la droite de la droite, mais pour nous, ça doit avoir certaines limites claires. Peut-être qu'ils ne céderont pas et qu'ils arriveront à l'imposer, mais dans ce cas-là, il y aura une vraie rupture de la confiance avec une grande partie des salariés de cette maison et malheureusement, peut-être aussi avec une partie des auditeurs.
1: À quelques mois de l'élection présidentielle, le sujet est particulièrement sensible.
2: Carlotta Morteo pour refermer ce journal. Il est l'heure de retrouver Emmanuel Bastide avec 8 milliards de voisins. Bonjour Emmanuel.
3: Bonjour Karine Bellicha. Prochain journal dans 50 minutes et toute l'équipe est de retour en direct. 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
11: Bonjour à tous, bonjour à toutes, j'espère que vous allez bien en ce jeudi midi. Il est midi passé de quelques minutes, quelques secondes, et vous êtes bien sur les ondes de Fréquence Plus. Mirabel pour vous servir ce midi avec plaisir, tout en vous souhaitant un bel appétit. Déjà, je vais vous étaler le menu du jour. Alors déjà, on va commencer par notre revue d'actualité locale. Et on suivra de près avec un interview réalisé par Caroline pour mettre en valeur le Festival de la Nuit, un festival qui a lieu à Séméac. C'est du 4 au 6 septembre à Séméac que le premier festival de la nuit est accueilli et qui succède aux précédentes éditions de la fête de la nuit. Et oui, de la fête, ça passe à un festival carrément. 3 jours d'animation sur 3 sites de la commune pour sensibiliser à la biodiversité nocturne. Des observations du ciel, des ateliers sur les chauves-souris et sur les rapaces nocturnes, du théâtre, des concerts et des projections sur la pollution lumineuse. Le festival s'inscrit dans une politique engagée par la commune depuis déjà plusieurs années. Extinction de l'éclairage public entre 23h et 6h du matin, passage à des LED à la lumière chaude et expérimentation du dispositif J'allume ma rue. Une première dans le département qui permet aux riverains d'activer temporairement l'éclairage lors de leurs déplacements nocturnes. Une démarche qui a valu à Séméac le label « Ville et village étoilés ». Et 2 étoiles même. On entendra Caroline Bapt-Sori, organisatrice du festival et élue de la commune, qui reviendra sur les choix, mais aussi sur les questions concrètes que pose cette politique de sobriété lumineuse au quotidien. Donc ça, c'est notre focus de ce jour. Et en suivant, nous ferons un petit point météo avant de partir un petit peu en musique et que je vous retrouve pour vous annoncer ce qui vous attend pour le reste de cette journée sur les ondes et que s'en suive le sacro-saint agenda avec les idées sorties pour ces jours-ci. Toujours un numéro de téléphone si vous souhaitez nous joindre, c'est le 05 62 92 38 31. Et bien évidemment, notre site internet est là aussi avec tous les podcasts, les interviews, les reportages, les chroniques, les émissions, etc. à votre disposition une fois que ça a été diffusé sur les ondes, bien évidemment. Et puis vous retrouvez tous les moyens de rentrer en contact avec nous et la possibilité de nous transmettre également vos idées, vos agendas par exemple. Voilà, allez, de ce pas, je vous propose d'enchaîner et de retrouver tout de suite notre revue d'actualité locale. C'est parti.
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17: Voici l'actualité de ce jeudi 3 septembre par Ludovic. On commence par les Pyrénées qui ont la cote. C'est l'Association nationale des maires de stations de montagne qui nous indique que les Pyrénées ont connu, et les massifs en général d'ailleurs, ont connu une forte hausse de leur fréquentation cet été avec un taux d'occupation de plus 2,5% par rapport à l'an dernier. Plus de 80% des vacanciers viennent de France, suivis par les Néerlandais à 26%, les Belges 25% et les Britanniques 13%. Et ce sont les Pyrénées qui tirent vers le haut ce résultat avec un taux d'occupation moyen de près de 70% en hausse de 4% par rapport à l'an dernier, devant les Alpes du Sud, près de 67% tout de même, en hausse encore de 1,2%. On ne dira pas que ce sont les canicules qui favorisent le tourisme de montagne, mais on peut imaginer que cela y participe.

0: Solidarité pour le Népal. L'association ANM Aide Népal Manioac s'occupe depuis 2016 de soutenir les enfants du Népal qui ont été abandonnés ou les orphelins suite à un séisme qui avait dévasté le pays. Et c'est très naturellement que l'association s'est mobilisée suite à la tragédie que vient de vivre à nouveau le pays. S'est mobilisée donc pour venir en aide à ses habitants, même si la catastrophe a eu lieu dans un endroit relativement éloigné de là où ils officient habituellement. Elle s'est mise en relation avec une association très expérimentée, indique le président donc Francis Roy, et très active sur place, une association qui se nomme Save the Children, Sauver les enfants, afin donc de fournir de l'aide sur place. Elle organise donc maintenant un appel aux dons, et si vous souhaitez y participer, eh bien, il vous invite à envoyer un chèque à l'ordre de l'ANM. Elle est située 22 rue principale 65 670 Léon Manioac. Et puis on parle des sapeurs-pompiers. Le SDIS 65 voit sa direction changer. C'est ce mardi 1er septembre 2026 que le colonel Olivier Piedecoq prenait officiellement la direction du service départemental d'incendie et de secours des Hautes-Pyrénées, mais également il devient donc directeur du corps des sapeurs-pompiers. Après 3 ans passés au SDIS du Morbihan, ce spécialiste des risques du littoral morbihanais va découvrir les sommets pyrénéens. Il débuta sa carrière comme volontaire dans le Lot, se formant ensuite à la gestion des risques pour rejoindre la brigade des sapeurs-pompiers de Paris, puis enrichit son parcours en passant par les SDIS des départements de l'Orne et de l'Aude. Une déjà longue carrière qui passa également par l'École nationale supérieure des officiers de sapeurs-pompiers pour donc se former à la direction avant de rejoindre le commandement du SDIS du Morbihan. Le président du SDIS 65, Bernard Poublan, ainsi que l'ensemble des agents du service départemental, lui ont bien sûr adressé leurs vœux de bienvenue à l'occasion de sa prise de fonction. Et puis on termine par une proposition de sortie ce soir, c'est le cinéma de la Maison du Parc National et de la Vallée de Luz Saint-Sauveur qui propose la projection du film Les Rêveurs. C'est le premier film réalisé par Isabelle Carré. Il sera diffusé donc ce soir à 20h30, un film sensible, profondément humain, qui aborde avec beaucoup de justesse la santé mentale, la résilience, mais aussi le pouvoir de l'art pour se reconstruire.
1: Merci Ludovic.
0: Adapté du roman
1: et de ce pas, eh bien, on va faire un petit souffle musical juste avant de retrouver Caroline pour parler du festival de la nuit qui a lieu du côté de Séméac. Et pour aller dans le ton, eh bien, je vous ai trouvé ce titre de Julie Gasnier qui s'appelle Feu de nuit. C'est une chanson et un art du regard, un art concis, synthétique, qui se renouvelle par la forme. Alors découvrez ou redécouvrez ce morceau, il est bien sympathique et c'est plutôt les mots qui sont péchus. Accrochez-vous, on se retrouve en suivant.
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1: C'était donc sur les ondes de Fréquence Plus, Feu de Nuit de Julie Gasnier. Et de ce pas, eh bien, comme promis, on retrouve Caroline pour parler du Festival de la Nuit, premier du nom, qui succède, eh bien, la Fête de la Nuit. Désormais, c'est 3 jours d'animation sur le site de la commune de Séméac pour valoriser la nuit. Pour en savoir davantage, on retrouve tout de suite du coup Caroline avec au micro Caroline Bapt-Sory, qui est organisatrice du festival.
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5: Après plusieurs éditions d'une fête de la nuit, Séméac voit les choses en grand avec un vrai festival de la nuit du 4 au 6 septembre sur 3 sites de la commune. Observation des étoiles, chauve-souris, théâtre, concert, projection sur la pollution lumineuse. 3 jours d'animation gratuite. Mais derrière l'événement, il y a une politique plus large, engagée depuis plusieurs années par la commune, qui a déjà éteint son éclairage public la nuit et expérimente aujourd'hui un dispositif inédit dans le département. Nous en parlons aujourd'hui au téléphone avec l'une des organisatrices du festival et élue de la commune de Séméac, Caroline Bapt-Sory. Merci beaucoup d'être au téléphone avec moi. Bonjour.
3: Bonjour Caroline.
5: Alors sur le festival lui-même, ce festival succède à la Fête de la Nuit qui existait déjà. Qu'est-ce qui a changé de format et pourquoi ce changement d'échelle cette année ?
3: Alors un changement d'échelle tout simplement parce que sur les 3 éditions, c'est vrai que les 2 dernières, j'ai été obligée de refuser du monde parce que la première soirée, et c'est la même chose cette année, on préfère avoir une formule en petits groupes qui tournent sur des ateliers, donc on était bloqué à 80 personnes. Du coup, on a dit, bon allez, banco, l'année prochaine, on passe sur 3 jours avec des formules différentes. Donc on a toujours cette première soirée qui est sur inscription auprès de la mairie, avec des ateliers dès le plus jeune âge. Donc on commence les animations dès 19h30 de façon à ce qu'ils puissent profiter au maximum et finir par une observation du ciel étoilé avec Emilien Bernard de l'association Instant Science qui vient avec un collègue et leur matériel pour observer les étoiles. Et puis après, il y a tout ce qui compte, évidemment, comme vous l'avez bien dit, découverte des rapaces nocturnes, des canichibailles, voilà. Le deuxième soir, c'est ouvert à tous, accès libre. Et là, c'est vrai que c'est adapté à la fois aux enfants, mais aussi aux adultes qui vont attendre tous ensemble qu'arrive la nuit, avec là aussi des ateliers de découverte de la biodiversité nocturne, avec notamment la Ligue de protection des oiseaux, avec Étienne Faran également, que les gens ont sans doute déjà rencontré, notamment dans le Val d'Azun, avec l'association Les Canards Boiteux. Et puis à 21h, il y a le club de théâtre de Séméac qui nous fait le plaisir d'interpréter une pièce sur la nuit. Et à 22h, nous avons le groupe Willow, qui est un groupe qui commence à avoir une certaine réputation hein, au-delà de nos frontières départementales, et qui va nous amener justement sur ces premiers temps de la nuit avec une musique folk qui, je suis persuadée, conviendra à tout le monde. Donc tout ça, c'est en accès libre, c'est gratuit. On vient quand on veut, on part quand on veut. On n'oublie pas sa petite frontale rouge pour repartir et pour pas gêner tout le monde. Et c'est à l'espace Jules Soulet, donc de Séméac, qui est l'ancien stade de rugby emblématique du département. Et le dimanche après-midi, nous en avons pour tous les goûts, puisqu'il y aura une projection causerie au Centre Albert Camus, là aussi entièrement gratuite et en accès libre, avec le documentaire « Rallumer les étoiles, la lutte mondiale contre la pollution lumineuse » d'Estelle Walton, et avec Estelle Walton, qui nous fait le plaisir d'être là, et également l'intervention d'une représentante de l'association Dark Sky, qui labellise notamment les réserves internationales de ciel étoilé au niveau international, et Louise Dutch, du coup, qui viendra poursuivre la projection avec une causerie sur le thème de la lutte contre la pollution lumineuse et justement qu'est-ce qu'on peut faire pour lutter contre cette pollution.
5: Le festival s'inscrit dans une politique de la commune qui est engagée depuis plusieurs années sur la réduction de l'éclairage public. Donc entre 23h et 6h, donc il y a beaucoup de communes dans notre département qui ont ces règles-là. Mais vous, la commune de Séméac, il y a un dispositif supplémentaire qui s'appelle le J'allume ma rue. Est-ce que vous pouvez nous en parler de ça ?
3: Oui, alors J'allume ma rue, effectivement, c'est travailler avec le syndicat départemental d'énergie. Donc, on a débuté une expérimentation. Alors, on espère que dès le début 2027, on pourra le déployer sur la commune et que ça pourra faire des émules au niveau départemental. C'est un système, en fait, à partir du moment où l'éclairage public est éteint à 23h, vous pouvez tout simplement cliquer sur une application de votre téléphone portable, une application bien sûr gratuite, qui vous géolocalise et qui éclaire la rue dans laquelle vous vous situez. Et comme vous êtes géolocalisé, quand vous vous déplacez dans la commune, les lumières s'allument à votre passage.
5: Donc là, ce système, il est complètement en adéquation avec le festival que vous êtes en train de finir de programmer, ou finir de mettre en place, puisque la programmation, elle est déjà bien chargée. Cette programmation, comment est-ce que vous la choisissez? Vous expliquez que vous avez, avant, c'était juste une soirée. Là, vous avez carrément fait un festival sur 3 jours parce que vous aviez beaucoup d'acteurs possibles. Comment on les choisit, ces personnes-là qui vont intervenir? Comment vous parlez de gratuité? Vous parlez que c'est beaucoup aussi dirigé vers les enfants, vers la famille. Comment vous faites ces choix?
3: Les choix, c'est parce que déjà nous avons des partenaires avec lesquels nous partageons des valeurs de protection de l'environnement, des valeurs de l'écoute de l'autre, des valeurs de contempler l'environnement et d'aller vers l'extérieur et vers la vie, découverte du monde, du vivant et de l'autre, de l'humain également bien sûr. Et en fait, ce qui nous intéresse, c'est d'amener le plus de personnes possible à justement découvrir le vivant, parce que quand on apprend à connaître notamment l'environnement, la biodiversité, on apprend forcément à l'aimer et on apprend à la protéger. Et nous, c'est vraiment dans notre ADN cette transmission, d'autant que dans le cadre de la réalisation de notre atlas de la biodiversité communale, il a été inventarié, par exemple, si on parle du monde de la nuit, 19 espèces de chauves-souris. Mmh. Et ça, pour nous, c'est un bien précieux. Et tant qu'on arrive à préserver justement ce vivant-là, nous, on ne vivra que mieux au sein de notre cadre de vie. Donc, on tient à ce que tout soit gratuit pour que justement tout le monde puisse venir, quels que soient ses intérêts et quels que soient ses revenus, bien sûr, et puisse découvrir cet univers-là, sachant que évidemment, on est accompagné par des partenaires qui ont foi en ce qu'on fait. Et qui nous accompagne notamment financièrement pour que la commune et les Séméaquais n'aient pas tout à porter financièrement. Donc les partenaires, il y a l'agglomération Tarbes-Lourdes-Pyrénées qui nous fait confiance depuis des années par rapport à notre action. Et il y a également, on a monté, on a la chance d'avoir décroché un gros programme européen qui s'appelle le FEDER. Et dans ce cadre-là, on avait bien sûr fléché toute cette proximité avec le vivant, cette transmission et cette sensibilisation auprès du vivant, évidemment en complément d'actions concrètes.
5: Donc vous parlez de biodiversité et de l'atlas de biodiversité communale. Est-ce que vous avez des chiffres indicateurs de avant, après cette politique d'éteindre votre rue? Est-ce qu'il y a quelque chose qui a été mis en place avant ça, des chiffres avant, qui vous permettent de montrer que l'extinction d'éclairage public la nuit ne fait que favoriser cette biodiversité?
3: Alors, des chiffres précis, non, parce qu'il faudrait inventorier notamment les insectes nocturnes. Mais par contre, ce qui est évident, c'est que on voit quand même, du coup, moins d'impact sur justement cette faune nocturne parce que elle est moins attirée par la lumière, donc les insectes sont moins prédatés autour des lampadaires, par exemple. Et puis il y a aussi le fait que c'est très difficile à quantifier, surtout sur un petit laps de temps comme ça. Mais malgré tout, quand on refera des inventaires sur les chauves-souris, ce qui serait important de voir, c'est est-ce qu'il y a plus ou moins de chauves-souris, ou est-ce que justement on est en stabilité, sachant qu'il y a l'impact de la pollution lumineuse, et il y en a d'autres bien sûr aussi, et il y a notamment toute la ressource alimentaire, et la ressource alimentaire, donc c'est essentiellement les insectes. Donc là, il y a la problématique notamment des pesticides, il y a la problématique de la fragmentation des habitats, de la disparition des habitats. Je pense notamment à tout ce qui est zone humide en cette période de canicule et de sécheresse. Il est évident que ces espaces-là sont très, très fragilisés, et c'est justement à nous de ne pas les fragiliser d'autant plus, et au contraire, de pouvoir les soutenir à un moment donné où ils ont besoin, parce qu'ils nous rendent énormément de services.
5: Vous avez également à Séméac le label Ville et Village Étoilé. Est-ce que vous pouvez nous expliquer ce que c'est que ce label et comment on obtient ces étoiles?
3: Alors on a décroché ces étoiles et on en est vraiment ravis, et du coup on va même avoir la remise du panneau le samedi 5 septembre, parce que justement on a toute cette politique, vous l'avez dit, d'extinction de l'éclairage public d'une part, bon, de cette expérimentation bien sûr aussi, mais également parce que avec le syndicat départemental d'énergie des Hautes-Pyrénées, on a créé un réseau biodiversité sur la commune, c'est-à-dire que en lisière de bois par exemple, en lisière de cours d'eau où on sait que la biodiversité peut être d'autant plus impactée, il y a une intensité d'éclairage public qui est moindre. Donc voilà, donc là on travaille aux lampadaires près. Donc tout n'est pas parfait. Il faut encore qu'on travaille sur justement ces couleurs d'ampoule, cette chaleur qui se dégage. Mais en tout cas, on est dans cette démarche-là. Et on souhaite vraiment aller plus loin grâce notamment à notre partenaire, l'USDE 65.
5: Donc, le Festival de la Nuit, c'est le ACMEAC du 4 au 6 septembre. Un festival qui, sous ses airs de fête familiale, porte un vrai message de politique publique sur la nuit et la biodiversité. Merci infiniment, Madame Caroline Batsoris, d'avoir répondu à mes questions.
3: Merci à vous et puis bienvenue à tout le monde.
1: Et merci à nos deux Carolines, du coup, à Caroline Baptesoris, organisatrice de ce Festival de la Nuit, et également à Caroline Joly, qui est journaliste pour Fréquence Plus et également pour son média positif, Le Serein. Allez, il est temps, il est l'heure, avant que 12h30 ne soit dépassée, d'aller du côté des prévisions météo France au sein.
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1: Nos prévisions selon Météo France au sein pour ce jeudi 3 septembre. C'est du soleil et de la chaleur au programme. Un grand beau temps sur nos massifs, un isotherme 0 degré qui a grimpé jusqu'à 5000 mètres d'altitude et des températures maximales qui seront entre 29 et 32 degrés en vallée, 26 à 28 degrés vers 1500 mètres et 19 degrés vers 2500 mètres d'altitude avec sur les sommets un vent qui sera de nord-ouest à ouest en ce jeudi, en tout cas en matinée, parfois modéré, puis de sud-ouest faible l'après-midi. Et en vallée et en moyenne montagne, c'est le régime de brise qui prédomine. Voici donc pour les prévisions de ce jeudi 3 septembre.
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1: Et le temps d'un petit souffle musical et je vous retrouve pour vous annoncer ce qui vous attend sur les ondes pour le reste de ce jour, juste avant l'agenda, les idées sorties pour ce jour-ci et ces jours-ci. Et le petit titre qu'on va écouter, eh bien ça colle un peu avec l'agenda, mais l'agenda de dans 15 jours, puisque c'est The Village Vandal et avec le titre c'est la... Et donc le Village Vandal sera sur la scène du Big Black Festival le vendredi soir. Allez, on les écoute et puis je vous retrouve en suivant.

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4: Chose promise, chose due, après ce titre de The Village, Vandals, avec C'est la V qui sera, je le répète, hein, sur la scène du Big Bang Festival, eh bien, le 18 septembre prochain du côté de Bagnères, de Bigorre. Et je vous retrouve donc pour vous annoncer ce qui vous attend sur les ondes pour le reste de ce jour. Dans quelques instants, c'est les idées sorties pour ces jours-ci, suivies d'un après-midi en musique, puis à 17h, vous retrouvez dans de la suite, dans les idées, une petite chronique zik bien spécifiée pour l'occasion. Et puis nous parlerons également de mon école dans les collines, une école alternative qui est du côté du Gers et que Caroline a contacté pour comprendre un peu mieux leur organisation. En cette semaine de rentrée, c'est de bon ton de donner d'autres exemples de ce qui existe d'un point de vue des écoles. Puis à 18h, vous avez rendez-vous avec Consonance. Consonance, c'est une émission de lecteurs et lectrices. Et en suivant, à 19h, vous avez une heure de playlist apéro. Et à 20h, c'est Radio France Internationale avec vos actualités locales, suivies à 21h de votre émission Parachute qui arrive tous les premiers jeudis de chaque mois. Voilà ce qui vous attend. Et quant à moi, il est temps de vous tirer ma révérence. J'étais ravie de vous accompagner. Je vous retrouve bientôt sur les ondes. Et d'ici là, eh bien, portez-vous bien. À très bientôt. Salut.

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5: 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Un film pour rencontrer ceux qui organisent, pratiquent et observent les effets du brûlage. Et un film pour poser les bases d'un débat serein et éclairé sur un sujet complexe. La projection débat Comprendre l'éco-buage, c'est ce jeudi à 15h à la Maison du Soulor. À Reims-Marsous. Jeudi de 17h30 à 18h30 à la gare en bois à Cotteret, c'est des causeries de la maison. Échange autour d'un thème, un livre, un fait de société, philo, sociaux, santé, etc. Et ce jeudi, le thème sera le racisme. On en parle ? Les causeries de maison. Avec l'association Maison pour tous, c'est en entrée libre. Et c'est ce jeudi à 17h30 à la gare en bois à Cotteret. Vendredi, samedi et dimanche, à la salle des fêtes d'Arras-Marsous, c'est la 10e édition du festival Tradazin, un festival de musique traditionnelle. Proposé par l'association En Cadence, le festival démarra dès vendredi soir à 21h par deux balles et se terminera le dimanche à 19h. Restauration et buvette sur place. Retrouvez les informations pratiques et inscriptions sur le site internet du festival Tradazin. La 10e édition du festival Tradazin, c'est ce vendredi, ce samedi et ce dimanche à la salle des fêtes d'Arras-Marsous. Vendredi au tiers-lieu d'Azin à Aucun, on vous propose à 18h un temps d'information et d'échange sur le comportement alimentaire. Pour questionner nos habitudes alimentaires, déconstruire préjugés et fausses idées et partager ensemble nos expériences. Accompagné par un professionnel de santé, dans un cadre bienveillant, cette rencontre est ouverte à tous et toutes. Un temps d'information et d'échange sur le comportement alimentaire, ce vendredi à 18h au tiers-lieu d'Azin à Aucun.
6: Ce samedi 5 septembre, le comité des fêtes de Sarlabou présente l'exposition « Mémoire de Sarlabou », retraçant l'histoire de ce village des baronnies. Portraits anciens, panoramas ou un plan détaillé de l'habitat local, ces éléments nous replongent du XXe siècle à nos jours. 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Les paniers, les fêtes traditionnelles, les moissons ou pelle-porc. 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L'exposition Mémoire de Sarlabou, c'est ce samedi 5 septembre de 15h à 17h30 à la salle des fêtes de Sarlabou.
5: Samedi et dimanche, au Pic du Gers, c'est Pierre et Pic, une compétition de VTT et de VTT AE. Avec samedi, le prologue, début des départs, sommet du Pic du Gers à 8h30 et fin des arrivées, piste VTT du bas du Pic du Gers à 11h. Et dimanche 6 septembre, c'est le début des arrivées des pistes VTT bas du Pic du Gers et à 13h30 et fin des arrivées des pistes VTT bas du Pic du Gers à 19h. Organisée par Lourdes VTT, la compétition de VTT et de VTT AE Pierre et Pic, c'est ce samedi et ce dimanche au Pic du Gers. Dimanche à Argelès-Gazost, la journée porte ouverte à l'Arbre à Papillons. De 10h à 18h15, venez découvrir la fameuse Maison Jaune et profitez gratuitement de séances découvertes dans différentes pratiques. Yoga Yin, Vinayasa, Dou, méditation, Pilates Flow, yoga aérien, respiration, Lujong, yoga périnée abdo, Animal Flow, etc. Sur place, Maud vous proposera des massages sur chaise tout au long de l'après-midi. La journée porte ouverte à l'Arbre à Papillons, c'est ce dimanche de 10h à 18h15 à l'Arbre à Papillons, à Argelès-Gazost. Dimanche à Cotteret, on vous propose un concours de pêche de 8h à 11h30 au bord du Gave. Un concours de pêche face à la gare dès 8h, inscription et casse-croûte offert. Début du concours à 8h30, remise des prix à 11h30. Attention, le permis de pêche est obligatoire et l'inscription sur place est à 12€. À partir de 15 ans, un concours de pêche à la gare de Cotteret, c'est ce dimanche de 8h à 11h30 au bord du Gave à Cotteret. Dimanche soir au bistrot chez Pierrot à Arcis-en-Savant, c'est le traditionnel bœuf musical du premier dimanche du mois. Un bœuf musical, c'est ce dimanche soir, ouvert à tous et toutes, et c'est au bistrot chez Pierrot à Arcis-en-Savant. Dimanche à Cotteret, rendez-vous à l'esplanade des œufs de 14h à 19h pour la fête du village. Une journée festive, gratuite et ouverte à tous. Les associations du village seront présentes pour présenter leurs activités. La fête du village, c'est ce dimanche de 14h à 19h à l'esplanade des œufs à Cotteret. Dimanche, au Lac d'Estaing, rendez-vous pour la route de la transhumance. Depuis 20 ans, Stéphane Iribéry, avec son fils Xomin et des bénévoles, mène chaque année 400 brebis en transhumance sur 3 semaines, entre le Lac d'Estaing et Alias, dans la Gironde. Le troupeau redescend d'Estive et arrive au Lac d'Estaing. Démonstration de tontre, repas au restaurant du centre d'accueil du lac, sur réservation par téléphone au 05 62 97 09 64. La route de la transhumance, c'est ce dimanche au Lac d'Estaing. Dimanche à l'espace Robert Hossein à Lourdes, on vous propose un stage de chant polyphonique occitan. De 9h30 à 17h30, mené par Delphine Grelier de Barut, ouvert aux chanteurs solo ou choristes, au programme apprentissage de 2 morceaux du répertoire de Barut, précédé d'exercices d'échauffement et de techniques vocales. Inscription gratuite sur réservation à culture@ville-lourdes.fr. Un stage de chant polyphonique occitan gratuit, c'est ce dimanche, de 9h30 à 17h30, à l'espace Robert Hossein à Lourdes.
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3: À Pouy-le-Bon, dans le Gers, une petite école accueille des enfants de la maternelle au CM2 autour d'un projet pédagogique particulier. Immersion français-anglais, apprentissage par la nature, effectif réduit. Une école privée, hors contrat, qui entame sa deuxième rentrée. Nous en parlons aujourd'hui par téléphone avec Estelle Hérambert, responsable du projet. Bonjour Madame Hérambert.
4: Bonjour, merci de m'accueillir.
3: Pouvez-vous nous présenter Mon école dans les collines, donc le nom de cette petite école qui est dans le Gers. Comment est né ce projet et par qui ?
4: Ce projet a vu le jour l'année dernière. À la base, donc, nous sommes un collectif de 5 parents qui avons fait école à la maison, donc on appelle aussi instruction en famille. On a vu les lois tourner par rapport notamment à la loi sur le séparatisme. Et voilà, on s'est dit, bah, à partir de cette contrainte, comment en faire une opportunité? Et l'idée de créer une école est née à ce moment-là. Moi, je ne connaissais absolument pas ce qu'il fallait mettre en place pour arriver à un tel projet. Donc, j'ai pris pendant un an un coach qui est spécialisé pour la création d'écoles alternatives, dite aussi officiellement école privée hors contrat. J'ai également appelé beaucoup de professeurs, d'enseignants, directeurs, directrices d'écoles alternatives en France, sur la région parisienne, sur Bordeaux, sur Lyon, sur des tas de régions, pour savoir un petit peu comment ça se passait, quelles étaient les difficultés qu'ils traversaient pour pouvoir faire quelque chose qui fonctionne dès le départ. C'est comme ça que l'idée est née. Ensuite, on a fait appel au collectif Rivage qui se trouve dans le 65 pour faire une réunion d'intelligence collective. On a invité des professeurs, des enseignants, des éducateurs, des parents pour parler de cette idée, voir s'il y avait des besoins, des demandes. Et effectivement, il y a eu beaucoup de choses qui ont été dites sur cette réunion. Donc là, maintenant, c'était il y a 2 ans. Et à partir de ce moment-là, à la fin de la journée, l'association est née. L'association qui porte le même nom, Mon école dans les collines. À partir de là, voilà, on a cherché des financements, des investisseurs pour nous accompagner dans cette aventure. Bon, on a vite été, alors pas déçus, mais on a déchanté, puisqu'effectivement, quand on est hors contrat, et ça, on est obligé de l'être quand on démarre, en fait, on a l'obligation de faire 5 ans hors contrat avant de faire une demande pour passer sous contrat. Et dès qu'on est hors contrat, on n'a droit à aucune subvention,
3: d'accord,
4: aucun financement. Donc, ce qu'on a fait, on a investi nos fonds personnels pour faire déjà de repeindre une partie de l'école, pour faire des investissements concernant l'achat de matériel, de meubles, pour pouvoir mettre en place tout ce dont il y a besoin dans une école. Notre but, c'est de passer sous contrat. On a déjà fait une année, donc on a plus 5 ans à faire, il nous reste 4 ans, car cela viendrait vraiment consolider l'aspect économique de l'école. Il faut savoir que nous, donc, on a une directrice enseignante, elle a un double emploi, donc elle a son salaire, mais avec les charges salariales et patronales, son salaire est quasiment doublé. Donc pour nous, petite structure qui avons démarré sans trésorerie, c'est difficile. Donc on a l'URSSAF qui nous accompagne aussi et qui nous font confiance parce qu'on a eu des débuts un petit peu chaotiques. On a eu la chance d'avoir accès à un DLA et le DLA nous a permis de nous structurer. Le but de cette année, c'est vraiment la pérennité financière, puisque ça, on n'a pas réussi à l'atteindre l'année dernière. C'est vraiment quelque chose qui se fait sur la longueur de temps. Donc là, c'est pareil, il faut qu'on ait des personnes qui nous fassent confiance, qui nous accompagnent, qui nous laissent le temps de nous structurer.
3: Donc là, concrètement, on est très curieux de savoir comment ça se passe en pratique, une journée dans l'école, dans les collines.
4: Alors ça, c'est la directrice enseignante qui pourrait mieux en parler que moi. Mais ce que je peux vous dire, c'est que les journées commencent par du yoga, puisque je suis professeure de yoga pour enfants. Donc les enfants ont la chance de pratiquer le yoga dès qu'ils arrivent à l'école. Ça leur permet de se mettre en mouvement, de respirer. Et ensuite, leur journée commence avec les matières formelles. Il faut savoir que nous, donc, on a eu un agrément par l'académie pour pouvoir ouvrir cette école et qu'on suit bien sûr le socle commun des connaissances. Les attendus doivent être respectés. L'enfant n'est pas livré à lui-même à faire ce qu'il veut quand il veut, mais par contre, on a une certaine liberté pédagogique qui fait que nous, on part souvent à partir du besoin et de la réalité de l'enfant, de ce qu'il sait faire et de ses envies, pour pouvoir appliquer le programme. Et ensuite, bien sûr, il y a tous les courants alternatifs qui existent. Donc, les plus connus, ce sont en général Maria Montessori, Freinet, Steiner, etc. Donc, l'idée, c'est d'aller piocher après dans ces méthodes des outils pour pouvoir aider l'enfant à dépasser des obstacles ou des craintes quand il en a, en fait, tout simplement. Notre autre axe fort, c'est la nature. On a la chance d'être immergé dans la nature et d'avoir une forêt à proximité. Donc, les enfants ont la chance de pouvoir faire souvent école du dehors. Donc, on apprend les mathématiques, on peut apprendre les maths dans la forêt, le français, tout un tas de choses en extérieur. Et un autre axe que nous avons développé, alors à notre grande surprise l'année dernière, c'est le bilinguisme. On a eu la chance d'avoir des familles anglophones qui nous ont fait confiance. Donc, quand je dis anglophone, c'est 100%. Ni les enfants ni les parents ne parlent français. Mmh. Et donc, c'était un sacré challenge à relever. Mais ce qu'on a vu, donc, c'est qu'on était tous en immersion en permanence dans la langue. Et on s'est aperçu que déjà, les enfants arrivaient à communiquer entre eux malgré la barrière de la langue. Et à force d'être en immersion, eh bien, la langue venait naturellement. Donc, l'immersion permet l'apprentissage de la langue avant de l'apprendre de façon plus théorique. C'est ce qu'on veut développer cette année. Donc, il y aura bien sûr du bilinguisme parce qu'on a une nouvelle directrice enseignante cette année vu que l'ancienne est partie à la retraite, Mylène, qu'on salue, qui a fait un travail incroyable avec nous. Donc, cette année, c'est Manon qui va reprendre la direction et l'enseignement et qui est bilingue. Donc, on va approfondir cette ouverture culturelle. Pour nous, c'est très important. Et normalement, en cours d'année, si le mois de janvier, il y aura aussi des cours d'occitan.
3: Très bien.
4: Voilà.
3: Vous avez déjà répondu à peu près à ma question. J'allais vous demander qu'est-ce qui avait le mieux fonctionné sur cette première année. Donc, il y a ce côté d'apprentissage de la langue, d'immersion dans la langue française et dans la langue anglaise, du coup, pour nos petits Français. Est-ce qu'il y a d'autres choses qui ont extrêmement bien fonctionné cette année et que vous allez réitérer parce que vous vous rendez compte que c'est la meilleure méthode ?
4: Oui, tout à fait. Alors nous, notre école, on est vraiment ouvert sur au niveau de l'inclusion. Donc on a des enfants avec des besoins particuliers. L'année dernière, donc on avait des enfants dyspraxiques, dysgraphiques, des HPI, des TDAH. On avait des enfants en phobie scolaire. Mm-hmm. On en a encore cette année. Et ces enfants-là, il y a besoin de mettre en place certaines choses et surtout d'individualiser le programme pour eux. Donc on a vu des enfants qui arrivaient avec certains troubles, notamment pour les enfants en phobie scolaire, avec incapacité à passer au tableau, à s'exprimer devant les autres. Un autre enfant, notamment, qui tapait avec un bâton sur la table toute la journée parce que il avait des tocs. Mmh. Et on a vu qu'en mettant des choses en place tout au long de l'année, avec nos méthodes, avec aussi beaucoup de bienveillance, de l'individualisation, les troubles s'estompaient petit à petit. On a aussi des évaluations qui nous permettent de voir la progression de nos enfants, que ce soit au niveau des apprentissages ou émotionnellement. On a des enfants aussi qui venaient à l'école avec le sourire, qui repartaient avec le sourire, qui reprenaient le goût d'apprendre. Donc pour nous, cette année, c'était surtout ça l'objectif. C'était de voir si notre méthode fonctionnait et si les enfants étaient heureux de venir à l'école.

0: on a un vaste territoire étendu, donc il faut des écoles de proximité, ça c'est important, c'est un premier point. Mais dans un deuxième point, on s'est aperçu effectivement, notamment pendant mon année de questionnement, bah, qu'il y avait un véritable besoin sur le territoire d'avoir d'autres choix pédagogiques en fait. Vous avez les écoles privées, les écoles publiques. Mais voilà, il y a des parents qui ont d'autres, des familles qui ont d'autres besoins, d'autres envies, et il faut qu'il y ait aussi ce choix-là sur le territoire. Donc nous, on se positionne vraiment comme une offre complémentaire à ce qui existe déjà sur le marché. Et on a vu notamment une famille l'année dernière arriver chez nous qui venait tout droit de Londres et qui nous a expliqué que avant de choisir leur maison dans le Gers, ils ont choisi l'école. Ils ont 3 enfants et ils ont d'abord choisi l'école. Ils voulaient une école qui réponde spécifiquement aux besoins de leurs enfants, une école plutôt petits effectifs, esprit familial, et qui va vraiment individualiser le programme. Donc ils ont choisi d'abord l'école avant de s'implanter. Cette école peut faire venir des personnes de l'extérieur, mais peut aussi permettre à des personnes qui sont déjà là de rester là. Cette école permet de dynamiser, pour moi, le territoire.
1: Vous avez dit que petit effectif, combien d'élèves vous avez du coup dans l'école en entier ?
0: Alors l'année dernière, on était 12. On a une capacité d'accueil de 19 élèves. Ça, c'est l'académie qui nous donne les effectifs qu'on peut avoir par rapport à l'espace qu'il y a dans l'école, par rapport au nombre d'adultes aussi qu'il va y avoir. Donc, nous, on a une capacité d'accueil de 19 élèves. Mais avec la collégiale, on a décidé que pour une seule enseignante, on ne pouvait pas vraiment dépasser 14, voire 15 élèves maximum. Au-delà, ça va devenir toujours de plus en plus difficile de réserver un temps d'espace personnalisé à chaque élève. Donc le but, c'est de rester sur des petits effectifs.
1: Vu que vous êtes une association, j'imagine, à toutes les personnes là, qui n'ont pas d'enfants, qui n'ont plus d'enfants, ou qui des enfants qui sont grands, mais qui aimeraient vous aider, on peut vous aider, vous soutenir financièrement ?
0: Alors bien sûr, on a une cagnotte sur Hello Asso qui porte le même nom que l'école. Mon école dans les collines, Hello Asso. On a 2 façons de nous aider. Les personnes peuvent nous aider par un don ponctuel. Il y a la possibilité aussi de toujours de défiscaliser tout ça et inscrit sur notre campagne. Mais on a aussi une idée de se dire, bah voilà, chacun, on n'a pas 600 euros à mettre dans cette école, mais on peut peut-être trouver 60 parrains marraines qui mettraient 5 ou 10 euros par mois pour l'école de façon engagée, régulière. Et ça change la donne pour nous. Donc voilà, on compte sur le nombre en fait pour venir soutenir notre école. On a déjà des parrains marraines hein, qui se sont engagés avec nous et très clairement cette année ça nous a grandement aidé.
1: Une année scolaire, ça peut-être question que tous les parents se posent, ça coûte combien ?
0: Donc nous on a essayé de trouver les tarifs les plus justes possibles pour que ce soit accessible à chacun. On est à 200 euros par mois par enfant sur 12 mois. On n'est pas une école traditionnelle, donc nous l'enseignante se paye du mois de septembre jusqu'au mois d'août. Donc c'est sur 12 mois et c'est 200 euros par mois.
1: Mon école dans les collines, c'est au village de Pouille-le-Bon. Donc une école qui mise sur la nature, l'attention individuelle et le bilinguisme dans un cadre hors du système scolaire classique. On peut retrouver toutes les informations sur votre site internet, j'imagine ?
0: Oui, tout à fait, qui porte le même nom, Mon école dans les collines. Vous tapez sur Google, vous arrivez directement sur notre site et il y a toutes les informations utiles dessus. Vous avez aussi mes coordonnées et le mail où vous pouvez me contacter, n'hésitez pas.
1: Merci infiniment, Madame Erambert, d'avoir répondu à mes questions.
0: Merci à vous pour votre invitation. Merci beaucoup.
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3: Aujourd'hui, Zoom sur The Village Vandal, un duo musical de cousins franco-irlandais. Une musique qui reste inclassable, qui passe d'un style à l'autre et qui transporte leurs auditeurs, dit-on. C'est Ruby Bay Shears, j'espère que je dis bien, qui est la chanteuse, productrice et multi-instrumentiste sur projet. Son acolyte, Kevin Donnelly, y est le rappeur et le producteur. The Village Vandals, en concert, c'est une concoction à base d'ingrédients rarement mélangés. Ensemble. C'est du rap, du punk, du R&B, du chant, du slam, du beats, de la mandoline et de la guitare électrique. Des guitares électriques. Avec des saveurs dignes d'une comédie théâtrale pleine de folie, les Vandals du village prendront d'assaut la scène de la Bodega au Big Bag Festival avec leur variété musicale et leur puissance déjantée. Déjà en train de se bâtir une réputation en France, en Irlande, en Suisse et comme ça leur suffit pas, ils sont aussi en Allemagne. Bref, c'est un groupe à ne pas manquer et ils seront sur la scène du Big Bag, du coup, le vendredi 18 septembre. À ne pas manquer. Et pour vous donner un petit extrait, eh bien, je vous propose tout de suite un des titres de The Village Vandal. J'ai nommé le titre Destruct. Je crois que ça veut dire détruit, mais je suis pas sûre. C'est écrit D-I-S-T-R-U-K-T. Écoutons ce titre-là ensemble et puis à chacun de l'interpréter. Belle écoute.

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1: Nos prévisions pour ce vendredi 4 septembre selon Météo France au sein. Eh bien, c'est du beau et encore plus chaud qu'hier. Le temps est sec, bien ensoleillé. Quelques bancs de nuages élevés peu épais circulent l'après-midi. Et sinon, le temps est calme la nuit suivante également sous un ciel plus ou moins voilé. Quant aux températures maximales, eh bien, elles s'envolent pour atteindre 34 à 36 degrés en basse vallée, 28 à 29 degrés vers 1500 mètres et 21 degrés vers 2500 mètres d'altitude avec des brises de pente et de vallée qui prédominent. Et en fin de journée, le vent va s'orienter au nord, sur les sommets, parfois modérés en soirée, puis il va faiblir ce vent durant la nuit. Voici donc pour les prévisions de ce vendredi 4 septembre.
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3: Jeudi de 17h30 à 18h30 à la gare en bois à Cotteret, c'est des causeries de la maison. Échange autour d'un thème, un livre, un fait de société, philo, sociaux, santé, etc. Et ce jeudi, le thème sera le racisme. On en parle? Les causeries de maison avec l'association Maison pour tous, c'est en entrée libre et c'est ce jeudi à 17h30 à la gare en bois à Cotteret. Vendredi, samedi et dimanche, à la salle des fêtes d'Arins-Marsous, c'est la 10e édition du festival Tradazin, un festival de musique traditionnelle. Proposé par l'association En Cadence, le festival démarra dès vendredi soir à 21h par deux balles et se terminera le dimanche à 19h. Restauration et buvette sur place? Retrouvez les informations pratiques et inscriptions sur le site internet du festival Tradazin. La 10e édition du festival Tradazin, c'est ce vendredi, ce samedi et ce dimanche à la salle des fêtes d'Arins-Marsous. Vendredi au tiers-lieu d'Azin à Aucun, on vous propose à 18h un temps d'information et d'échange sur le comportement alimentaire. Pour questionner nos habitudes alimentaires, déconstruire préjugés et fausses idées et partager ensemble nos expériences. Accompagné par un professionnel de santé, dans un cadre bienveillant, cette rencontre est ouverte à tous et toutes. Un temps d'information et d'échange sur le comportement alimentaire, ce vendredi à 18h au tiers-lieu d'Azin à Aucun.
5: Ce samedi 5 septembre, le comité des fêtes de Sarlabou présente l'exposition « Mémoire de Sarlabou », retraçant l'histoire de ce village des baronnies. Portraits anciens, panoramas ou un plan détaillé de l'habitat local, ces éléments nous replongent du XXe siècle à nos jours. Plusieurs thématiques sont abordées. Les paniers, les fêtes traditionnelles, les moissons ou pelle-porc. L'exposition sera ouverte samedi 5 septembre de 15h à 17h30 à la salle des fêtes de Sarlabou, au 8 route des baronnies. La participation est libre. L'exposition Mémoire de Sarlabou, c'est ce samedi 5 septembre de 15h à 17h30 à la salle des fêtes de Sarlabou.
3: Samedi et dimanche, au Pic du Gers, c'est Pierre et Pic, une compétition de VTT et de VTT AE. Avec samedi, le prologue, début des départs, sommet du Pic du Gers à 8h30 et fin des arrivées, piste VTT du bas du Pic du Gers à 11h. Et dimanche 6 septembre, c'est le début des arrivées des pistes VTT bas du Pic du Gers et à 13h30 et fin des arrivées des pistes VTT bas du Pic du Gers à 19h. Organisée par Lourdes VTT, la compétition de VTT et de VTT AE Pierre et Pic, c'est ce samedi et ce dimanche au Pic du Gers. Dimanche à Argelès-Gazost, la journée porte ouverte à l'Arbre à Papillons. De 10h à 18h15, venez découvrir la fameuse Maison Jaune et profitez gratuitement de séances découvertes dans différentes pratiques. Yoga Yin, Vinayasa, Dou, méditation, Pilates Flow, yoga aérien, respiration, Lujong, yoga périnée abdo, Animal Flow, etc. Sur place, Maud vous proposera des massages sur chaise tout au long de l'après-midi. La journée porte ouverte à l'Arbre à Papillons, c'est ce dimanche de 10h à 18h15 à l'Arbre à Papillons, à Argelès-Gazost. Dimanche à Cotteret, on vous propose un concours de pêche de 8h à 11h30 au bord du Gave. Un concours de pêche face à la gare dès 8h, inscription et casse-croûte offert. Début du concours à 8h30, remise des prix à 11h30. Attention, le permis de pêche est obligatoire et l'inscription sur place est à 12€. À partir de 15 ans, un concours de pêche à la gare de Cotteret, c'est ce dimanche de 8h à 11h30 au bord du Gave à Cotteret. Dimanche soir au bistrot chez Pierrot à Arcis-en-Savant, c'est le traditionnel le bœuf musical du premier dimanche du mois. Un bœuf musical, c'est ce dimanche soir, ouvert à tous et toutes, et c'est au bistrot chez Pierrot à Arcis-en-Savant. Dimanche à Cotteret, rendez-vous à l'Esplanade des œufs de 14h à 19h pour la fête du village. Une journée festive, gratuite et ouverte à tous. Les associations du village seront présentes pour présenter leurs activités. La fête du village, c'est ce dimanche de 14h à 19h à l'Esplanade des œufs à Cotteret. Dimanche au lac d'Estaing, rendez-vous pour la route de la transhumance. Depuis 20 ans, Stéphane Iribéry, avec son fils Xomin et des bénévoles, mène chaque année 400 brebis en transhumance sur 3 semaines entre le lac d'Estaing et Alias, dans la Gironde. Le troupeau redescend d'Estive et arrive au lac d'Estaing. Démonstration de tontre, repas au restaurant du centre d'accueil du lac, sur réservation par téléphone au 05 62 97 09 64. La route de la transhumance, c'est ce dimanche au lac d'Estaing. Dimanche à l'espace Robert Hossein à Lourdes, on vous propose un stage de chant polyphonique occitan. De 9h30 à 17h30, mené par Delphine Grelier de Barut, ouvert aux chanteurs solo ou choristes, Au programme, apprentissage de deux morceaux du répertoire de Baruth, précédé d'exercices d'échauffement et de techniques vocales. Inscription gratuite sur réservation à culture@ville-lourdes.fr. Un stage de chant polyphonique occitan gratuit, c'est ce dimanche, de 9h30 à 17h30, à l'espace Robert Hossein, à Lourdes.
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1: Les lectures que nous allons entendre ici sont une correspondance entre deux frères dont nous ignorons le nom de famille. Mes recherches sur Internet n'ont pu aboutir en l'absence des patronymes complets. Je suis rapidement arrivée dans une impasse. Pour tout dire, je n'ai même pas quitté cette impasse, qu'on pourrait appeler anonymat ou discrétion. Confidentialité du courrier postal. Bien que nous possédions des prénoms et que des villes soient mentionnées, ainsi qu'un village, c'est trop peu pour remonter à la source. Je vous la livre donc telle quelle, cette correspondance que j'ai chinée au milieu d'un tas de vieux papiers dans une brocante. Lorsque certains mots étaient illisibles, je les ai remplacés sans travestir la phrase, du moins je l'espère. Tout comme j'espère ne pas avoir trahi, par-delà les années, ce siècle à présent, ce que ces deux frères avaient à s'écrire.
2: Paris, le 8 octobre 1912. Mon frère, mon ami, ça y est, j'y suis. Enfin, je suis arrivé. Je ne saurais prendre trop de temps à te décrire toutes les péripéties qui m'ont conduit à Paris. Les trains sont souvent source d'aventures dont on rit après coup. Surtout lorsque, comme moi, on refuse de s'acquitter d'un billet de transport. Ce que j'ai vécu ferait de la bonne matière pour un roman. Je te promets d'en faire une liste quand j'en aurai le temps. Mais bon Dieu, enfin j'y suis. Et si tu me voyais, si tu voyais le monde tel que je le vois, tu regretterais tes trop faibles encouragements à mon égard. Ici, tout est plus vif, plus lumineux. On s'agite de partout qu'il faut se méfier qu'on ne te renverse en traversant la rue. Cette foule, les cafés, les dames et les messieurs en belle tenue, des immeubles hauts comme des églises dont certains ont déjà l'électricité et le gaz. Ah, quelle est loin notre ferme. Ces pauvres murs enduits de chaux et les courants d'air. Ici, c'est la pierre de taille. Ah, Paris. Paris respire le succès. Un succès de taille même. Et bientôt j'en serai. Mais je ne t'oublie pas pour autant. Même si déjà notre campagne s'efface un peu de ma mémoire, ton regard m'accompagne chaque jour. Ta main aussi. Ferme. Je la sens parfois frôler la mienne, comme quand tu m'avais tiré de l'étang où j'étais tombé. Mais je ne pouvais plus rester ici, à me morfondre dans ce trou qui était devenu ma vie. Je te l'avais dit et tu m'avais répondu que je n'avais que 22 ans, ou à peu près, et qu'il était hardi de parler d'échecs. J'ai filé dans la nuit, sans rien te prévenir, sans même te dire au revoir. Je m'en veux, mais ne regrette rien. Ici, mon accent m'a tôt fait repérer comme un provincial. Je tente de le cacher, mais je ne trompe guère pour l'instant, et fais sourire mes interlocuteurs. J'ai acheté aux puces des fripes et des chaussures en cuir un peu élimées qui me meurtrissent les pieds. Cela vaut mieux que mes sabots. Je ressemble à un poulebot de la butte à présent. Fin de rire le temps qu'il faut, avant que je me frotte à la vie d'ici et de me fondre dedans, au point d'en avoir toujours été, et qu'on ne sache plus d'où je viens. Ces nippes, je les ai payées avec les quelques sous que j'ai mis de côté. J'ai trouvé aussi ce que tu avais glissé dans mon baluchon. Ça m'a tiré une larme, et j'ai trinqué à toi dans un café de Montparnasse, où déjà j'ai quelques amis qui eux aussi suivent l'étincelle. Nous nous serrons les coudes. On se tient chaud, car même en ville, le froid te mord le visage et les doigts. Et dans ma soupente, le poêle est vide le plus souvent. Mais ma volonté me tient lieu de foyer. Bien aidé par une grosse couverture en laine qui couvre mes épaules et un édredon que m'a prêté ma logeuse. C'est d'ailleurs à elle que tu adresseras tes courriers. Madame Larivière, 7 rue Marcadet. J'espère de tes nouvelles et te serre sur mon cœur. Pierre.
3: 100%, le 17 novembre 1912. Pierrot, mon petit frère, c'est bien, j'ai pas ta plume et écrire n'est pas simple. Je peux pas confier ma voix et les choses que j'ai à dire à quelqu'un qui écrirait ma pensée, et Angèle y arrive moins que moi. Je vais faire de mon mieux, et ce sera à ton pardon pour l'écriture, qui est pas comme celle qu'on trouve dans tes livres. Je sais pas trop si les nouvelles de par ici seront un intérêt pour toi, vu qu'ici, tu n'es plus vraiment. Je va quand même te parler que ton départ, il a fait grand bruit. Encore que le curé, il a parlé de toi dimanche, qu'il a dit que t'étais pas un bon fils de se sauver comme ça sans rien dire. C'était point la peine que j'aille le contredire, vu que c'est bien que c'est ta passion pour le dessin que t'as fait partir et que c'était pas par ici que t'aurais pu en vivre. Même le petit Jésus, il aurait pas compris. À la ferme, ça se dispute un peu. La mère pleure pas mal, le père, il cause rien, tu le connais, mais je crois qu'en pensée, il trouve que tu as fait le bon choix. Je veux dire qu'il pense qu'il aurait dû suivre son cousin quand il a pris le bateau pour l'Amérique et que depuis qu'il est revenu, il mange gras tous les jours. Mais ça, jamais il dira. Pas comme M. Mercier qui m'a trouvé l'autre jour au bois et qui t'encourage. Tu dessinais déjà beaucoup trop pour lui quand tu étais en classe, mais comme tu lisais bien, il laissait passer. Puis il m'a dit aussi que t'étais parfois étrange en récréation. C'est bien la preuve que t'es un artiste ou que tu vas le devenir. Il y a bien Marinette aussi, qui pleure beaucoup, tant et comptait que tu la maries. Gustave, lui, tourne déjà autour. Il a du bien, elle se consolera vite. Notre sœur, elle sait des choses. Elle est ma complice. Je lui ai dit que tu faisais parvenir tes lettres chez notre ami. Je sais pas mentir, tu sais bien, je... Et je lui ai lu ton courrier. Elle non plus n'a rien compris à ces quartiers qui n'ont même pas le nom de ferme par ici. Et qu'est-ce donc un poulebeau? On a pensé que ce serait comme la poule au pot, mais de Paris. Tu me diras. Je te sens déjà loin du ciel bas, des moissons, de la grive et du merle et des bêtes à penser. C'est un monde bien étrange dans lequel tu vis et qui ignore le monde d'ici. Je sais bien aussi que tu veux que je parle de moi, mais j'ai pas les mots qui s'en viennent. Je te promets de faire un effort. Dis quelque chose pour Angèle dans ta prochaine lettre. Ça lui ferait plaisir. Elle est notre sœur et elle se fait du souci pour toi. Ton Jeannot.
2: Paris, le 3 janvier 1913. Jean, mon frère. Angèle, notre grande sœur. J'ai bien reçu votre lettre, mais j'ai attendu un peu avant de vous répondre que cette année soit derrière moi et qu'on commence l'an nouveau comme un sou neuf. Ici, il est coutume de se souhaiter une bonne année. Je vous la souhaite aussi. Pour quelqu'un qui dit ne pas savoir écrire, tu t'en sors très bien. J'ai laissé quelques livres que m'avait donné Monsieur Mercier. N'hésite pas à les ouvrir, tu y trouveras des mots. J'ai dû laisser aussi des dessins. Peux-tu, s'il te plaît, les brûler? Je ne voudrais pas qu'ils tombent entre de mauvaises mains. Et puis les parents n'y comprendraient rien. Non, envoie-les-moi dans ta prochaine lettre. Ici, je pourrais en tirer un bon prix. J'ai commencé à peindre. Et j'ai même fait quelques ventes auprès des touristes qui visitent la capitale et qui veulent s'en revenir avec un souvenir. Des touristes, par chez nous, il en vient peu. Et c'est étrange de rencontrer des gens qui ne parlent pas notre langue. Des Anglais, des Italiens, des Espagnols, des Belges même. Ceux-là ont des moyens et avec quelques amis que je me suis fait, j'ai vite compris qu'il fallait que j'aligne mes prix sur le client. À Paris, on trouve tout ce dont on a besoin. Des toiles, des tubes de peinture, des brosses. Mais le dessin garde ma préférence. C'est plus rapide et moins coûteux. Et puis le soir, on va calmer nos ankyloses de bras levés dans des cabarets, des cafés où on dépense trop. Tout comme on boit aussi. À l'excès parfois. Mais que veux-tu? C'est la vie que je voulais. Tu te rappelles quand les gitans passaient dans le bourg avec leurs paniers d'osier? On était peu nombreux à leur ouvrir la porte. Moi, leur vie m'a toujours fasciné. Cette liberté. Rester ici quelques jours et puis partir, suivre un cours d'eau, une sente, la grande route. Ne jamais s'installer et vivre de peu, mais comme on veut. Ici, on appelle ça la bohème. Une vie de bohémien. Je ne bouge pas trop de mon quartier, mais cette vie, je l'ai en moi. Quitte à en perdre du poids. Je ne mange pas à ma faim tous les jours. Ça ne m'empêche pas de dormir au chaud presque toutes les nuits. Je sais que, même si les mots te manquent, tu sais lire entre les lignes. Bien sûr, je ne pense pas que la vie parisienne pourrait te convenir, mais dans nos campagnes, le choix d'une promise est vite limité. Ici, des filles, tu en trouves de partout. Pas seulement celles qu'on paye, mais aussi celles qui sont attirées par les gens comme nous, les artistes. On a leurs préférences. Un petit portrait vite croqué sur un coin de table, tu arranges un peu le visage de la belle, et la voilà dans ton lit. C'est presque trop simple. Mais en ce moment, je suis fidèle. Elle s'appelle Dominique. Elle est cousette dans une fabrique de lingerie. Des doigts de fée. J'espère qu'Angèle ne sera pas choquée à cette lecture. À nous deux, on s'en sort bien. Enfin, on s'en sort. Rien à voir avec les bourgeois des beaux quartiers que le châtelain du bourg, il ferait pas le figure à côté. Et puis je fume aussi. Du tabac des Indes. C'est fort, mais c'est bon. Les drogues sont à portée de main pour celui qui les cherche. Mais je n'y touche pas. À part l'absinthe, qu'il paraît qu'il ne faut pas trop en abuser. Ça fait 4 mois que je vis à Paris, et déjà il me semble que j'ai tout oublié de ma vie d'avant. Mais toi et Angèle, je vous garde près de moi. Et les portraits que j'avais faits de vous, ils sont là, épinglés sur mon mur. Quand la journée a été mauvaise, je les tiens sur mon cœur, et vous me donnez la force de continuer à y croire. Pierre, de Paris.

5%, le 22 février 1913. Mon Pierrot, je vois qu'on s'ennuie pas dans la capitale et que tu profites de ta vie. Une vie de patachon, comme disait la grand-mère. C'est à son propos que je commence cette lettre. Elle est morte au début du mois et réclamait ta présence. C'est triste, mais c'est la vie aussi. Le père a vendu sa ferme. Il nous a dit, sans nous le dire, qu'une part te revenait aussi. Je la tiens dans une armoire. Angèle en a profité pour s'acheter une robe dans une boutique pour dames de Rouen. Je n'en ai rien fait encore. Vois-tu comment j'écris mieux? J'ai suivi ton conseil et ouvert tes livres. Ma lecture va de mieux en mieux et les histoires me dépaysent. C'est justement dans l'armoire que j'ai trouvé tes dessins. J'espère qu'ils te parviendront en bon état car ils sont déjà bien piqués. J'en ai gardé un pour moi, un bord de Sioule.

0: que tu as fait d'elle, cet air qu'elle se trouve laide et que la mère a bien du mal à lui convaincre du contraire. Même si Angèle ne la croit guère. Tes autres dessins, les plus petits, je les mets dans le paquet. N'est pas prudent qu'ils restent ici, d'autant que ça jase dans le village à ton propos. Je me suis mis en voie l'autre jour contre cet imbécile de Dupaquier. Tu me connais, quand le ton monte, mon poing ne met pas longtemps à se lever. Dupaquier a jugé que son physique de freluquet, et je trouvais ce mot dans un roman à toi, ne ferait pas le poids et il m'a tourné le dos. Dans ta lettre, tu parles de Dominique. Quel âge a-t-elle ? Elle est jolie, que me demande Angèle. Et blonde, brune, rousse ? Fais-y son portrait ou tiens, une photographie, c'est mieux encore. Jeannot, Angèle.
1: Paris, le 8 mai 1913. Mon cher frère, ma grande sœur. J'ai honte de vous avoir laissé dans le silence autant de jours, mais le rapport au temps est ici inversé. Tout va si vite. Les modes, les quartiers qui changent. On voit même quelques automobiles qui vous transportent à des vitesses folles. Dans nos campagnes, on va au rythme des saisons, mais à Paris, on a à peine le temps de s'habituer à une nouveauté que déjà une autre la chasse. Et les derniers gels enfuis, on constate que les premiers bourgeons poussent sur les arbres des grands boulevards et qu'on n'a toujours pas écrit à son frère chéri et à sa sœur. Je ne te cacherai rien, mon frère, même par omission, puisque tu perces tous les secrets. J'ai plongé la tête la première dans ma vie de bohème, mais je ne la voyais pas trop comme ça. Passé l'engouement, la beauté et les lumières de la ville, je me suis rendu rapidement à la raison. Vivre de sa passion est un défi quotidien. Le froid glacial de cet hiver et ce printemps pluvieux ne furent pas mes alliés. Et savoir que ce fut pareil pour les autres ne m'a guère consolé. Nous cherchons tous la gloire et la reconnaissance. Nous espérons une galerie qui nous prendrait une toile ou juste un dessin. Un mécène qui pourrait nous fournir un bout d'atelier bien chauffé. Une petite rente. Mais l'évidence s'impose cruellement. Tout ça est bien loin de nous. Certains ont déjà renoncé et ils sont repartis la tête basse. D'autres sont restés mais occupent à présent des places de serveurs, de commis dans les fabriques qu'on trouve nombreuses dans Paris. Ils sont jeunes, espèrent un signe du destin. Pour ma part, hors de question de renoncer, je ne rentrerai pas. Et les billets que tu as glissés au milieu de mes dessins, je préférais les brûler dans mon poêle pour me tenir chaud encore quelques secondes plutôt que de revenir. Mais j'ai de l'allant, tu le sais bien, et je cumule les emplois. En journée, on me voit sur la place du Tertre. Je dessine, je peins, je vends un peu, mais je ne m'y épuise pas. J'ai trouvé une place dans un cabaret. Bien sûr, ce ne sont pas ces boîtes prestigieuses où des femmes en petite tenue agitent les jambes devant un public qui régale au champagne. Encore que, celle-ci se trouve à une jetée de pierre de ma boutique. Dans ma boîte, les clients viennent de toute la ville, et parfois, oui, de province. Toujours un peu les mêmes, hommes et femmes mélangés. Ce sont les mêmes bobines qu'on revoit chaque soir. Cette ville fait la fête toute la nuit. Alors ça danse, ça se bécote pas mal que tu en rougirais sans doute. Et Angèle encore plus. Mais j'y ai trouvé ma place et on m'aime bien. Mon salaire n'est guère élevé, mais les pourboires améliorent l'ordinaire. Et si je vends une bouteille, je touche un peu. Ma logeuse sait bien ce que j'y fais. Elle désapprouve et me tire une tête de croque-mort à chaque fois que je la croise. Elle retrouve le sourire quand je lui paye mon dû à jour fixe. Je ne suis jamais en retard. Toutefois, elle tient à la moralité de l'immeuble. Et il faut être discret quand je monte avec quelqu'un dans ma chambrette. Et puis il faut que je vous raconte aussi ce voyage que j'ai fait. Je suis monté dans une automobile. Tu n'y crois guère, n'est-ce pas? Et pourtant c'est vrai. C'était une Bugatti. Une voiture italienne. Nous sommes allés quelques jours à Deauville, dans un bel hôtel. Autre chose que ma chambre. La vitesse était grisante. Et rien que pour cela, je ne reviendrai jamais tâter le cul des vaches. J'en ai fait un dessin que je te joins à cette lettre. C'est un modèle type 15. Elle est belle, n'est-ce pas? Le temps me manque pour vous parler encore de tout ce que je fais, de ces gens formidables que j'ai rencontrés et qui sans doute vous plairaient autant qu'ils me plaisent, de ces choses inouïes que j'ai vues, que j'ai vécues. Mais je n'oublie pas vos visages. Pierre.
0: Saint-Pourçain, le 15 juin 1913. Mon frère, il est inutile de passer par tous les chemins pour te dire à quel point ta lettre nous a mis

0: Angèle et moi, dans un grand embarras. Nous devrions nous réjouir de toute cette vie formidable que tu rêvais dès les bancs de l'école, mais on ne partage plus rien avec toi que la distance. J'ai un doute que tu reconnaisses encore ton frère et ta sœur que la misère assaille, en plus de notre moralité. Et puis, toutes ces choses aussi, qui nous échappent, qu'on ne peut pas dire, vu que les gens alentour n'y comprendraient rien et que ça se retournerait contre nous. On dort peu, Angèle et moi, et voilà assaillis de drôles de pensées au soir venu. À ceux qui demandent de tes nouvelles, on invente beaucoup, au risque de se mélanger dans nos mensonges. Il est heureux que tu aies joint à la lettre quelques dessins de Paris qui permettent de faire de la fumée sur tout ça. Mais pour combien de temps encore? L'autre jour, la mère a fait la lessive au lavoir avec les voisines. Elle a regardé tout d'un drôle d'air, d'un air qui sentait pas le frais. La mère s'est fait un tour de rein et c'est Augustine qui l'a aidé à ranger les draps dans l'armoire. Il a fallu qu'elle monte sur un banc pour les déposer en haut. C'est là que d'autres de tes dessins sont tombés par terre. C'était bien une idée de les cacher là. Augustine a reconnu Adrien. Quand elle a tendu les dessins à la mère, celle-ci, il lui a fallu une chaise pour pas tomber à son tour. On ne voulait pas te dire, à peur de te faire la peine, et tu sais que je suis ton frère pour la vie, que toujours je t'aimerai. Quoi que tu fasses, et même si tu te perds dans les lumières de Paris, mais Adrien a tenté de se tuer. C'était juste après ton départ, et il s'en est fallu d'un rien, que son père le décroche à temps. Depuis, il reste prostré, dépéri. Alors tu imagines la tête d'Augustine qui retrouve son fils sous ton fusain, tout nu sur le tas de foin de la grange, où tu avais mis tant de détails que c'était pas forcé de te reconnaître que c'était bien chez nous que t'avais fait ça. Angèle veut plus te parler. Par dépit, elle a accepté la demande de Marcel. Elle se mariera au plus vite, qu'elle a dit. Je sais pas de quoi elle a peur, ce n'est pas contagieux. Faut lui laisser le temps. Elle a beaucoup pleuré quand la mère lui a parlé des dessins. Elles se sont consolées l'une et l'autre et la mère a promis à Augustine que tout cela resterait secret, une confidence entre mères, que seule la mort nous sépare. Et elles ont jeté les dessins au feu. Le père ne les a pas vus, mais ne le prend pas pour un rustre. Il a très bien compris. Peut-être même, père qui t'a déjà pardonné. Tout ceci a bien chamboulé. Le père a embauché un métayer pour l'aider au champ. Il m'a dit que je pouvais faire autre chose si paysan, ça me plaisait pas. Je trouvais de l'embauche dans une scierie sur les hauteurs de Tarare. Je vais couper du bois et construire ma maison. Je désespère de te revoir et combien tu me manques. Car si les souvenirs d'ici ont quitté ta mémoire, comme toi tu es parti, au milieu de la nuit, les miens de souvenirs sont encore vivaces de nos jeux et de nos aventures. Et j'ai toujours su, pour toi, même avant que tu le saches toi-même, que j'ai peur par moments, que des gouttes de sueur froide coulent dans mon dos à me réveiller la nuit, de te savoir aux prises avec la folie de cette ville qui a englouti mon frère et une partie de moi, de nous, à jamais. Je t'en prie, donne-moi des nouvelles rassurantes. Jean.
1: Voilà. La correspondance s'arrête ici, sur cette dernière lettre de Jean que Pierre, son frère adoré, n'a peut-être jamais lue. Il reste beaucoup de choses inexpliquées dans cette affaire. Pierre n'a pas répondu, mais on en ignore la raison. Était-il lassé? Trop détaché de sa vie d'avant? Ou s'est-il senti coupable du malheur d'Adrien et de la douleur infligée à sa mère qu'il a préféré se taire à jamais? Ou, plus simplement, a-t-il déménagé? Ce qui pourrait expliquer ce silence. Mais souvent, à cette époque-là, les logeuses conservaient le courrier pour les anciens locataires qui repassaient parfois récupérer leurs lettres. L'intégralité de ces échanges s'est retrouvée dans le même dossier. Une vague chemise bouffée par l'humidité. On peut supposer que ces lettres entre les deux frères ont été renvoyées à Jean, mais hélas, aucune enveloppe ni attestation du service des postes ne viennent confirmer cette hypothèse. Et qui aurait fait cela? La logeuse? Un ami de Pierre? Pierre lui-même? Et pourquoi ?

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8: C'est l'heure du grand journal du soir. Bonsoir Christophe Pagé.
10: Bonsoir Romain, bonsoir à toutes et à tous.
8: À la une ce soir, c'est dans très exactement 2 mois, les élections du mandat aux États-Unis.
10: Et beaucoup de questions se posent avec une guerre contre l'Iran de plus en plus impopulaire. Donald Trump va-t-il tenir? Et puis quid de la gauche dont une frange de plus en plus justement à gauche se fait entendre? On voit ça dès le début de ce journal avec Vincent Souriau, ce sera le dossier de ce 20h.
8: Autre titre, Israël qui annonce la libération de 5 civils libanais et syriens.
10: Oui, certains avaient été capturés il y a plusieurs années, d'autres plus récemment. Selon Israël, des négociations sont en cours pour la récupération des dépouilles de chefs de la communauté juive libanaise tuée dans les années 80. Paul Ralifet nous expliquera tout ça. Économie, la course à l'intelligence artificielle, dont on vous parle régulièrement sur cette antenne. Le géant américain des semi-conducteurs Nvidia achète la start-up franco-américaine Hugging Face. Et puis on reviendra sur la vie d'une figure du féminisme, la journaliste américaine Gloria Steinem, qui vient de s'éteindre. Elle avait 92 ans.
8: Et après ce grand journal du soir, on va évoquer une référence du design et de l'architecture en Allemagne, c'est le Bauhaus. C'est aussi un symbole de Saxe-Anhalt où ce dimanche, une élection cruciale va se jouer puisque pour la première fois dans un Land allemand, elle pourrait voir la victoire de l'extrême droite depuis 1945. L'AFD est partie en guerre contre le Bauhaus. Le sujet est au cœur d'un reportage de nos confrères de l'hebdomadaire français Le Point, nous les appellerons. Mais pour débuter donc direction les États-Unis, puisque c'est dans 2 mois pile, hein, le 3 novembre 2026, les élections de mi-mandat.
10: Oui, c'est le dossier de ce 20h, car une question se pose. Le président Donald Trump va-t-il tenir alors que sa guerre en Iran s'enlise et que sa popularité continue de s'effriter? Alors évidemment, Romain, pris dans l'autre sens, ça donne aussi, les démocrates ont-ils de quoi le battre? En tout cas, ces derniers temps, il y a eu beaucoup de bruit autour de certains candidats très à gauche qui ont bousculé le parti lors des primaires. Vincent Souriau, bonjour.
11: Bonjour Christophe, bonjour à tous.
10: Vincent Souriau, le correspondant de RFI à Washington. On va donc parler de cette percée du DSA en bon français dans l'électorat démocrate. Le DSA, ce sont les socialistes démocrates américains, une frange de plus en plus à gauche, la gauche radicale en fait, qui pousse en faveur d'une résistance beaucoup plus agressive vis-à-vis de la Maison-Blanche.
11: C'est ça, et lorsqu'on parle des socialistes démocrates aux États-Unis, on pense bien sûr à Zohran Mamdani, le maire de New York, mais Zohran Mamdani a fait des émules, car depuis le début de la campagne des primaires démocrates, on a connu quelques surprises. En Floride, par exemple, pour un siège au Sénat, Angie Nixon, estampillé DSA, s'est imposé avec 12 points d'avance face à son concurrent issu de l'aile modérée. Le 5 août, Abdul Al-Sayed est allé conquérir l'investiture sénatoriale dans le Michigan, pas formellement issu du DSA, Al-Sayed, mais classé très à gauche du parti lui aussi et soutenu par les cadres socialistes comme Bernie Sanders. On pourrait aussi parler de la nouvelle maire de Washington DC et d'autres élections locales. Il y a en effet un moment DSA chez les électeurs démocrates.
10: Alors est-ce qu'on peut quantifier ce phénomène? Est-ce qu'il faut parler de tendance ou est-ce que c'est allé trop vite?
11: Eh bien, si l'on écoute Hélène Camarque, qui suit la gauche américaine pour l'Institut Brookings depuis plus de 20 ans, attention, l'influence du DSA dans les urnes n'est pas si tangible que ça, et d'après elle, elle est même enjolivée.
12: S'ils présentaient plein de candidats et qu'ils gagnaient à chaque fois, on pourrait se dire « Waouh, regardez-moi ça !» Mais ce n'est pas ça qui se passe. Les scrutins qu'ils remportent font beaucoup de bruit. Mais il y a des dizaines de milliers de scrutins locaux aux États-Unis et ils ne présentent que quelques centaines de candidats et le DSA est loin de s'imposer à chaque fois. Pour moi, cette histoire est exagérée.
11: Elle nous dit, Hélène Camarque, bien sûr que la jeunesse démocrate est frustrée de l'attitude du parti, jugée jugé trop mou, trop passif, trop gentil face à Donald Trump, qu'il y a peut-être un effet d'ISA, mais que dans tous les cas, pour renverser la table, il faut gagner le Congrès, et que les Républicains vont se faire un plaisir d'aller passer au crible le profil de ces candidats radicaux.
12: Beaucoup de choses sont dites, et c'est parfois un peu l'excès de la jeunesse qui parle. Des mesures comme cesser de financer la police, par exemple, c'est stupide, personne n'a envie de ça. Et les Républicains vont sauter dessus, le faire mousser, et ça ne va pas leur faire du bien.
11: On voit d'ailleurs, Christophe, que les candidats d'ISS sont déjà en train de se recentrer, voire d'effacer certains messages trop radicaux. Quelqu'un comme Al-Sayed, dans le Michigan, se déclare capitaliste et il revendique dans la presse l'héritage de Bernie Sanders, mais aussi celui de Barack Obama.
10: Au niveau du Parti démocrate, Vincent, quelle réaction ?
11: Là, on est en pleine campagne, donc les éléphants du Parti démocrate ne vont désavouer personne, ils jouent collectif. Mais chez les cadres du parti, il y a des craintes que cette ligne socialiste-démocrate ne pèse sur les élections et ne vienne effrayer l'électorat indépendant qui, autrement, serait peut-être tenté de voter démocrate pour venir sanctionner Donald Trump.
10: Merci Vincent Sorio, en direct de Washington.
3: Toujours aux États-Unis, on va à présent évoquer Nicolas Maduro, le président vénézuélien déchu, enlevé en janvier dernier par Washington. Car Nicolas Maduro demande l'abandon des poursuites qui le visent.
10: Oui, alors rappelons qu'il est poursuivi pour trafic de drogue. Et s'il demande l'abandon de ses poursuites, c'est à cause, explique-t-il, de son immunité. Et il estime que le tribunal n'est pas compétent pour le poursuivre. Le juge fédéral new-yorkais en charge du dossier doit se prononcer sur cette requête le 17 novembre. De son côté, l'opposante vénézuélienne Maria Corina Machado a réagi à la signature par Caracas d'un accord pétrolier avec les États-Unis, accord que les deux pays qualifient d'historique. Pour Maria Corina Machado, le Venezuela a besoin de plus que de l'argent, il lui faut un gouvernement démocratique. Rappelons qu'hier, le président américain Donald Trump a estimé que le Venezuela n'était pas encore prêt pour des élections.
3: Le conflit au Proche-Orient, l'Iran qui de nouveau a visé des cibles militaires américaines ce jeudi au Koweït et aux Émirats Arabes Unis.
10: Oui, malgré les menaces de Donald Trump, les affrontements entre Washington et Téhéran ont repris dimanche à l'initiative des Américains qui disent vouloir empêcher que des roquettes chargées de mines marines soient tirées dans le détroit d'Ormuz. Pendant ce temps, au Yémen, affrontement meurtrier entre rebelles houthis pro-iraniens et forces gouvernementales. Il y aurait 13 morts parmi les soldats, 11 parmi les rebelles, pas de bilan officiel pour le moment. De sources militaires, les rebelles tentent de s'emparer de zones bordant le détroit de Bab el-Mandeb, qui a gagné en importance depuis le verrouillage du détroit d'Ormuz par l'Iran, notamment pour faire passer le pétrole saoudien.
3: Et puis également dans la région, Israël qui annonce la libération de 5 civils, donc libanais et syriens.
10: Oui, ils avaient été capturés par l'armée dans le sud du Liban pendant la guerre actuelle et puis lors du conflit de 2023-2024. Écoutez les précisions à Beyrouth de Paul Ralif.
4: Un civil libanais enlevé en octobre 2025 dans le sud Liban alors qu'il faisait de l'exercice a été remis ce jeudi aux autorités libanaises par l'intermédiaire du Comité international de la Croix-Rouge. La libération de 4 autres détenus libanais et syriens qui devaient avoir lieu en début de soirée a été reportée à vendredi. Les 5 détenus concernés ne sont pas des combattants du Hezbollah, mais des civils enlevés dans le sud du Liban. Une trentaine de Libanais, dont des membres du Hezbollah, capturés entre 2023 et 2026, sont détenus dans les prisons israéliennes. Le Comité international de la Croix-Rouge n'a pas été autorisé à les rencontrer, malgré les demandes répétées du Liban. Benjamin Netanyahou a lié la libération des détenus libanais et syriens aux négociations portant sur la récupération de dépouilles de plusieurs chefs de la communauté juive libanaise tués dans les années 80. Entre 1984 et 1987, au moins 7 dirigeants de la communauté juive avaient été assassinés. Les corps de plusieurs d'entre eux n'ont jamais été retrouvés. Avant la guerre civile, en 1975, la communauté juive comptait près de 6 000 personnes. Aujourd'hui, seules quelques dizaines de juifs libanais ont choisi de rester dans le pays. Paul Khalife, Beyrouth, RFI.
10: Les deux Français détenus au Togo sont de retour en France. Hier, leur libération avait été annoncée, liberté provisoire. Ils ont ensuite été autorisés à quitter le pays. Les deux réalisateurs sont toujours accusés par l'OMS de fausses déclarations. Ils avaient été arrêtés à la fin du mois de juillet dans le nord du pays, alors qu'ils tournaient un documentaire pour France Télévisions. Le gouvernement français annonce qu'il renouvelle l'aide financière de l'État à la Nouvelle-Calédonie jusqu'à 460 millions d'euros pour 2027. La présidente du Congrès du territoire parle de très bonnes nouvelles, car la Nouvelle-Calédonie subit toujours le contre-coup des émeutes de 2024. Et il lui faut faire face à une gigantesque dette après le Covid et donc les émeutes. Rien que pour 2027, il lui faudra rembourser près de 80 millions d'euros.
8: Et puis toujours en France, mais en métropole, l'été qui vient de s'achever aura été, Christophe, le plus chaud jamais enregistré.
10: Alors Romain, on s'en doutait un peu, mais ce jeudi, Météo France, en présentant son bilan de la saison, a confirmé, entre canicule, incendie et sécheresse depuis la fin du mois de mai, les événements extrêmes se sont multipliés, conséquence des effets du réchauffement climatique, évidemment. Monique Barbu, la ministre de la Transition écologique, appelle le gouvernement à muscler son plan d'adaptation face à ces situations extrêmes.
6: Nous avons vécu l'été le plus chaud jamais enregistré depuis le début des mesures en 1900. La chaleur n'arrive jamais seule. Avec elle sont venus des incendies d'une fréquence et d'une ampleur exceptionnelles. Avec la chaleur est aussi arrivée la sécheresse, qui a impacté l'ensemble de la France métropolitaine et encore largement présente sur nos territoires. L'été 2026 restera dans l'histoire, mais la question que nous devons nous poser à présent est de savoir de quelle manière il restera. Comme le premier d'une longue série qui continuera à battre des records, ou comme un moment qui nous aura permis d'être à la hauteur des enjeux d'adaptation et d'atténuation.
8: Monique Barbu, ministre française de la Transition écologique. La guerre en Ukraine à présent et Vladimir Poutine qui réfute tout scénario de mobilisation en Russie.
10: Oui, le président russe qualifie ces rumeurs de désinformation avant les élections parlementaires du 18 au 20 septembre. En juillet, le président ukrainien Volodymyr Zelensky avait affirmé avoir reçu des informations claires de ses services de renseignement. La Russie prépare pour l'automne une nouvelle vague de mobilisation. Rappelons qu'en septembre 2022, Moscou avait mobilisé 300 000 réservistes pour faire face à des contre-offensives de l'Ukraine. À Malte, des centaines de personnes ont manifesté hier soir dans les rues de la capitale La Valette pour protester contre l'acquittement de Jürgen Fenech, un homme d'affaires accusé d'avoir commandité le meurtre de la journaliste d'investigation Daphne Caruana Galizia. Le parti nationaliste, parti d'opposition qui a organisé cette manifestation, demande que les parlementaires soient rappelés de leurs vacances d'été pour une session extraordinaire.
8: Dans l'actualité économique, la course à l'intelligence artificielle qui se poursuit.
10: Nouvelle illustration ce jeudi avec l'acquisition de la start-up franco-américaine Hugging Face par le géant américain des semi-conducteurs Nvidia pour 13 milliards de dollars. Nvidia qui continue d'investir dans les sociétés qu'il fournit. Nathanaël Vitran.
13: Hugging Face a été fondé à New York il y a 10 ans par 3 entrepreneurs français. Au départ, c'est un simple chatbot, un agent conversationnel pour adolescents. Mais depuis, elle s'est transformée pour devenir une plateforme ouverte de développement d'agents d'intelligence artificielle qui revendique aujourd'hui près de 18 millions d'utilisateurs. Nvidia a fait fortune de son côté en vendant à ces mêmes géants de la tech les puces électroniques surpuissantes qui alimentent leurs centres de données. En rachetant Hugging Face pour 26 fois le prix qu'elle en avait proposé un an plus tôt, elle lie encore un peu plus son destin à celui de l'essor de l'intelligence artificielle. Les milliers de milliards de dollars que déversent les investisseurs publics et privés pour développer l'IA continuent donc de se répandre en cercle fermé. De quoi alimenter les craintes qu'une surévaluation des bénéfices économiques réels de l'IA n'alimente in fine une bulle spéculative dont l'explosion entraînerait avec elle des pans entiers de l'économie.
8: Nathanaël Vitran, service économie de RFI. On revient en France, Christophe Pagé, où l'Assemblée nationale fera bien sa rentrée en ce mois de septembre.
10: Mais ce sera finalement sans session extraordinaire. Le gouvernement a renoncé à convoquer les députés avant l'ouverture de la session ordinaire, prévue début octobre. Une décision qui intervient alors que plusieurs textes importants restent en attente d'examen et que le contexte politique est toujours marqué par l'absence de majorité absolue à l'Assemblée. Charles Turien-Tomacin.
14: Les députés resteront finalement quelques semaines de plus au repos, en cause des élections sénatoriales prévues le 27 septembre. Selon l'exécutif, le scrutin ne permet pas à la Chambre basse de conduire des travaux en parallèle et malgré l'embouteillage de textes en attente d'examen. L'exécutif entend désormais concentrer ses efforts sur la préparation du budget 2027 et sur les textes qui devront être examinés à l'automne. La loi intégrale contre les violences sexuelles sera d'ailleurs le premier texte à être inscrit à l'ordre du jour à l'ouverture de la session ordinaire le 1er octobre. Une décision qui intervient alors que le gouvernement doit composer avec une Assemblée nationale très fragmentée où chaque texte peut donner lieu à des négociations serrées. Pour l'exécutif, l'enjeu sera désormais de construire des compromis avec les différents groupes politiques afin de faire adopter ses principales réformes et surtout son prochain budget. La rentrée parlementaire s'annonce particulièrement sensible.
10: Pedro Sanchez défend sa gestion de la crise de Ceuta. 70 000 migrants étaient arrivés fin juillet sur ce territoire espagnol d'Afrique du Nord. Devant le Parlement, le Premier ministre espagnol a de nouveau affirmé n'avoir reçu aucune preuve que Rabat avait planifié ou orchestré cet afflux de migrants. Par contre, il a qualifié d'inacceptable les déclarations de deux ministres marocains qui ont revendiqué la souveraineté marocaine sur Ceuta et Melilla, autre territoire espagnol enclavé au Maroc.
8: Et puis, elle était une figure du féminisme, la mort de la journaliste américaine Gloria Steinem, qui avait 92 ans.
10: Journaliste et militante, reporter, essayiste, conférencière, directrice d'un magazine féministe, dès les années 70, récompensée par la Presidential Medal of Freedom, l'une des plus hautes distinctions américaines. Elle a en presque 100 ans vécu 1000 vies et elle est aujourd'hui considérée comme une pionnière majeure du féminisme. Léo Boutin-Rivière.
15: Gloria Steinem était conférencière, essayiste, journaliste et militante, mais surtout, Gloria Steinem était précurseuse. Très tôt, la jeune femme comprend le lien entre les différentes oppressions et pratique un féminisme intersectionnel près de 20 ans avant que le mot n'existe.

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1: Voici l'actualité de ce jeudi 3 septembre par Ludovic. On commence par les Pyrénées qui ont la cote. C'est l'Association nationale des maires de stations de montagne qui nous indique que les Pyrénées ont connu, et les massifs en général d'ailleurs, ont connu une forte hausse de leur fréquentation cet été avec un taux d'occupation de plus 2,5% par rapport à l'an dernier. Plus de 80% des vacanciers viennent de France, suivis par les Néerlandais à 26%, les Belges 25% et les Britanniques 13%. Et ce sont les Pyrénées qui tirent vers le haut ce résultat avec un taux d'occupation moyen de près de 70% en hausse de 4% par rapport à l'an dernier, devant les Alpes du Sud, près de 67% tout de même, en hausse encore de 1,2%. On ne dira pas que ce sont les canicules qui favorisent le tourisme de montagne, mais on peut imaginer que cela y participe. Solidarité pour le Népal. L'association ANM, Aide Népal Maniwak, s'occupe depuis 2016 de soutenir les enfants du Népal qui ont été abandonnés ou les orphelins suite à un séisme qui avait dévasté le pays. Et c'est très naturellement que l'association s'est mobilisée suite à la tragédie que vient de vivre à nouveau le pays. S'est mobilisée donc pour venir en aide à ses habitants, même si la catastrophe a eu lieu dans un endroit relativement éloigné de là où ils officient habituellement. Elle s'est mise en relation avec une association très expérimenté, indique le président donc Francis Roy, et très active sur place, une association qui se nomme Save the Children, sauver les enfants, afin donc de fournir de l'aide sur place. Elle organise donc maintenant un appel aux dons, et si vous souhaitez y participer, eh bien, il vous invite à envoyer un chèque à l'ordre de l'ANM. Elle est située 22 rue principale 65 670 Léon Maniwak. Et puis on parle des sapeurs-pompiers. Le SDIS 65 voit sa direction changer. C'est ce mardi 1er septembre 2026 que le colonel Olivier Piedecoq prenait officiellement la direction du service départemental d'incendie et de secours des Hautes-Pyrénées, mais également il devient donc directeur du corps des sapeurs-pompiers. Après 3 ans passés au SDIS du Morbihan, ce spécialiste des risques du littoral morbihanais va découvrir les sommets pyrénéens. Il débuta sa carrière comme volontaire dans le Lot, se formant ensuite à la gestion des risques pour rejoindre la brigade des sapeurs-pompiers de Paris, puis enrichit son parcours en passant par les SDIS des départements de l'Orne et de l'Aude. Une déjà longue carrière qui passa également par l'École nationale supérieure des officiers de sapeurs-pompiers pour donc se former à la direction avant de rejoindre le commandement du SDIS du Morbihan. Le président du SDIS 65, Bernard Poublan, ainsi que l'ensemble des agents du service départemental, lui ont bien sûr adressé leurs vœux de bienvenue à l'occasion de sa prise de fonction. Et puis on termine par une proposition de sortie ce soir. C'est le cinéma de la Maison du Parc National et de la Vallée de Luz Saint-Sauveur qui propose la projection du film Les Rêveurs. C'est le premier film réalisé par Isabelle Carré. Il sera diffusé donc ce soir à 20h30, un film sensible, profondément humain, qui aborde avec beaucoup de justesse la santé mentale, la résilience, mais aussi le pouvoir de l'art pour se reconstruire. Adapté du roman autobiographique d'Isabelle Carré, publié en 2018, Les Rêveurs revient sur une période difficile de son adolescence. Un film qui raconte donc le chemin vers la reconstruction et montre notamment comment le théâtre, l'écriture et la création artistique peuvent devenir de véritables espaces d'expression, de lien et d'espoir. C'est donc à Luz Saint-Sauveur ce soir à 20h30. Voilà pour l'actualité de ce 3 septembre et je vous donne rendez-vous lundi prochain. Ce qui me concerne demain, ce sera Caroline qui s'occupera de la
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3: Après plusieurs éditions d'une fête de la nuit, Séméac voit les choses en grand avec un vrai festival de la nuit du 4 au 6 septembre sur 3 sites de la commune. Observation des étoiles.

0: toile, chauve-souris, théâtre, concert, projection sur la pollution lumineuse. 3 jours d'animation gratuite. Mais derrière l'événement, il y a une politique plus large, engagée depuis plusieurs années par la commune, qui a déjà éteint son éclairage public la nuit et expérimente aujourd'hui un dispositif inédit dans le département. Nous en parlons aujourd'hui au téléphone avec l'une des organisatrices du festival et élue de la commune de Séméac, Caroline Bat-Sauris. Merci beaucoup d'être au téléphone avec moi. Bonjour.
1: Bonjour Caroline.
0: Alors sur le festival lui-même, ce festival succède à la fête de la nuit qui existait déjà. Qu'est-ce qui a changé de format et pourquoi ce changement d'échelle cette année ?
1: Alors un changement d'échelle tout simplement parce que sur les 3 éditions, c'est vrai que les 2 dernières, j'ai été obligée de refuser du monde parce que la première soirée, et c'est la même chose cette année, on préfère avoir une formule en petits groupes qui tournent sur des ateliers, donc on était bloqué à 80 personnes. Du coup, on a dit, bon allez, banco, l'année prochaine, on passe sur 3 jours avec des formules différentes. Donc on a toujours cette première soirée qui est sur inscription auprès de la mairie, avec des ateliers dès le plus jeune âge. Donc on commence les animations dès 19h30 de façon à ce qu'ils puissent profiter au maximum et finir par une observation du ciel étoilé avec Emilien Bernard de l'association Instant Science qui vient avec un collègue et leur matériel pour observer les étoiles. Et puis après, il y a tout ce qui compte, évidemment, comme vous l'avez bien dit, découverte des rapaces nocturnes, des canichibailles, voilà. Le deuxième soir, c'est ouvert à tous, accès libre. Et là, c'est vrai que c'est adapté à la fois aux enfants, mais aussi aux adultes qui vont attendre tous ensemble qu'arrive la nuit, avec là aussi des ateliers de découverte de la biodiversité nocturne, avec notamment la Ligue de protection des oiseaux, avec Étienne Faran également, que les gens ont sans doute déjà rencontré, notamment dans le Val d'Azun, avec l'association Les Canards Boiteux. Et puis à 21h, il y a le club de théâtre de Séméac qui nous fait le plaisir d'interpréter une pièce sur la nuit. Et à 22h, nous avons le groupe Willow, qui est un groupe qui commence à avoir une certaine réputation hein, au-delà de nos frontières départementales et qui va nous amener justement sur ces premiers temps de la nuit avec une musique folk qui, je suis persuadée, conviendra à tout le monde. Donc tout ça, c'est en accès libre, c'est gratuit. On vient quand on veut, on part quand on veut. On n'oublie pas sa petite frontale rouge pour repartir et pour pas gêner tout le monde. Et c'est à l'espace Jules Soulet, donc de Séméac, qui est l'ancien stade de rugby emblématique du département. Et le dimanche après-midi, nous en avons pour tous les goûts, puisqu'il y aura une projection causerie au Centre Albert Camus, là aussi entièrement gratuite et en accès libre, avec le documentaire « Rallumer les étoiles, la lutte mondiale contre la pollution lumineuse » d'Estelle Walton, et avec Estelle Walton, qui nous fait le plaisir d'être là, et également l'intervention d'une représentante de l'association Dark Sky, qui labellise notamment les réserves internationales de ciel étoilé au niveau international, et Louise Dutch, du coup, qui viendra poursuivre la projection avec une causerie sur le thème de la lutte contre la pollution lumineuse et justement qu'est-ce qu'on peut faire pour lutter contre cette pollution.
0: Le festival s'inscrit dans une politique de la commune qui est engagée depuis plusieurs années sur la réduction de l'éclairage public. Donc entre 23h et 6h, donc il y a beaucoup de communes dans notre département qui ont ces règles-là. Mais vous, la commune de Séméac, il y a un dispositif supplémentaire qui s'appelle le J'allume ma rue. Est-ce que vous pouvez nous en parler de ça ?
1: Oui, alors J'allume ma rue, effectivement, c'est travailler avec le syndicat départemental d'énergie. Donc, on a débuté une expérimentation. Alors, on espère que dès le début 2027, on pourra le déployer sur la commune et que ça pourra faire des émules au niveau départemental. C'est un système, en fait, à partir du moment où l'éclairage public est éteint à 23h, vous pouvez tout simplement cliquer sur une application de votre téléphone portable, une application bien sûr gratuite, qui vous géolocalise et qui éclaire la rue dans laquelle vous vous situez. Et comme vous êtes géolocalisé, quand vous vous déplacez dans la commune, les lumières s'allument à votre passage.
0: Donc là, ce système, il est complètement en adéquation avec le festival que vous êtes en train de finir de programmer ou finir de mettre en place, puisque la programmation, elle est déjà bien chargée. Cette programmation, comment est-ce que vous la choisissez ? Vous expliquez que vous avez, avant, c'était juste une soirée. Là, vous avez carrément fait un festival sur 3 jours parce que vous aviez beaucoup d'acteurs possibles. Comment on les choisit, ces personnes-là qui vont intervenir ? Comment vous parlez de gratuité ? Vous parlez que c'est beaucoup aussi dirigé vers les enfants, vers la famille. Comment vous faites ces choix ?
1: Ah ben les choix, c'est parce que déjà nous avons des partenaires avec lesquels nous partageons des valeurs de protection de l'environnement, des valeurs de l'écoute de l'autre, des valeurs de contempler l'environnement et d'aller vers l'extérieur et vers la vie, découverte du monde, du vivant et de l'autre, de l'humain également bien sûr. Et en fait, ce qui nous intéresse, c'est d'amener le plus de personnes possible à justement découvrir le vivant, parce que quand on apprend à connaître notamment l'environnement, la biodiversité, on apprend forcément à l'aimer et on apprend à la protéger. Et nous, c'est vraiment dans notre ADN cette transmission, d'autant que dans le cadre de la réalisation de notre atlas de la biodiversité communale, il a été inventarié, par exemple, si on parle du monde de la nuit, 19 espèces de chauves-souris. Mmh. Et ça, pour nous, c'est un bien précieux. Et tant qu'on arrive à préserver justement ce vivant-là, nous, on ne vivra que mieux au sein de notre cadre de vie. Donc, on tient à ce que tout soit gratuit pour que justement tout le monde puisse venir, quels que soient ses intérêts et quels que soient ses revenus, bien sûr, et puisse découvrir cet univers-là, sachant que évidemment, on est accompagné par des partenaires qui ont foi en ce qu'on fait. Et qui nous accompagne notamment financièrement pour que la commune et les Sémaquais n'aient pas tout à porter financièrement. Donc les partenaires, il y a l'agglomération Tarbes-Lourdes-Pyrénées qui nous fait confiance depuis des années par rapport à notre action. Et il y a également, on a monté, on a la chance d'avoir décroché un gros programme européen qui s'appelle le FEDER. Et dans ce cadre-là, on avait bien sûr fléché toute cette proximité avec le vivant, cette transmission et cette sensibilisation auprès du vivant, évidemment en complément d'actions concrètes.
0: Donc vous parlez de biodiversité et de l'atlas de biodiversité communale. Est-ce que vous avez des chiffres indicateurs de avant, après cette politique d'éteindre votre rue? Est-ce qu'il y a quelque chose qui a été mis en place avant ça, des chiffres avant, qui vous permettent de montrer que l'extinction d'éclairage public la nuit ne fait que favoriser cette biodiversité?
1: Alors des chiffres précis non, parce qu'il faudrait inventorier notamment les insectes nocturnes. Mais par contre, ce qui est évident, c'est que on voit quand même du coup moins d'impact sur justement cette faune nocturne, parce que elle est moins attirée par la lumière, donc les insectes sont moins prédatés autour des lampadaires, par exemple. Et puis il y a aussi le fait que c'est très difficile à quantifier, surtout sur un petit laps de temps comme ça. Mais malgré tout, quand on refera des inventaires sur les chauves-souris, ce qui serait important de voir, c'est est-ce qu'il y a plus ou moins de chauves-souris, ou est-ce que justement on est en stabilité, sachant qu'il y a l'impact de la pollution lumineuse, et il y en a d'autres bien sûr aussi, et il y a notamment toute la ressource alimentaire, et la ressource alimentaire, donc c'est essentiellement les insectes, donc là, il y a la problématique notamment des pesticides, il y a la problématique de la fragmentation des habitats, de la disparition des habitats, je pense notamment à tout ce qui est zone humide en cette période de canicule et de sécheresse, pardon. Il est évident que ces espaces-là sont très très fragilisés, et c'est justement à nous de ne pas les fragiliser d'autant plus, et au contraire de pouvoir les soutenir à un moment donné où ils ont besoin, parce qu'ils nous rendent énormément de services.
0: Vous avez également à Séméac le label Ville et Village Étoilé. Est-ce que vous pouvez nous expliquer ce que c'est que ce label et comment on obtient ces étoiles?
1: Alors on a décroché ces étoiles et on en est vraiment ravis, et du coup on va même avoir la remise du panneau le samedi 5 septembre, parce que justement on a toute cette politique, vous l'avez dit, d'extinction de l'éclairage public d'une part, bon, de cette expérimentation bien sûr aussi, mais également parce que avec le syndicat départemental d'énergie des Hautes-Pyrénées, on a créé un réseau biodiversité sur la commune, c'est-à-dire que en lisière de bois par exemple, en lisière de cours d'eau où on sait que la biodiversité peut être d'autant plus impactée, il y a une intensité d'éclairage public qui est moindre. Donc voilà, donc là on travaille.
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4: Nos prévisions pour ce vendredi 4 septembre selon Météo France au sein. Eh bien, c'est du beau et encore plus chaud qu'hier. Le temps est sec, bien ensoleillé. Quelques bancs de nuages élevés peu épais circulent l'après-midi. Et sinon, le temps est calme la nuit suivante également, sous un ciel plus ou moins voilé. Quant aux températures maximales, eh bien, elles s'envolent pour atteindre 34 à 36 degrés en basse vallée, 28 à 29 degrés vers 1500 mètres et 21 degrés vers 2500 mètres d'altitude, avec des brises de pente et de vallée qui prédominent. Et en fin de journée, le vent va s'orienter au nord, sur les sommets, parfois modéré en soirée, puis il va faiblir ce vent durant la nuit. Voici donc pour les prévisions de ce vendredi 4 septembre.
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C'est-à-dire musicien égyptien, il produit une musique répétitive électronique qui puise dans les musiques de mariage et de fête du Molide. Tout est joué avec synthé, ordinateur et flûte nez. Ahmed Younes a débuté comme beatmaker hip-hop. Il compose aussi des bandes originales de films et vient de sortir un EP. On continue avec deux morceaux. Le premier, ce sera Dickicht de Guido Mobius avec Andrea Belfi et Ansgar Wilken. Et le second, de Dalous. Belle écoute. 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

l'écoute. Ah, dis donc. Qui a le groupe Magdal et Alex Under. Ça fait 5 ans qu'ils n'avaient rien sorti. Ce soir, vous avez découvert le titre Scope. Ça sera un extrait du second volume des Composite Mood Collection qui va bientôt sortir. C'est toujours ambiante et bien expé. Juste avant, c'était le trio Guido Moebius, Anders Belfi et Angers Wilken. On était sur la fantastique et fabuleuse Inouï compilation de Serendip Lab qui présente plus de 90 morceaux avec des artistes qui sont passés au festival. Voilà, c'est une véritable archive sonore vivante, remplie d'artistes ultra intéressants. Voilà, belle écoute. On se tend dans une direction un peu plus sombre avec Second Strokes et en suivant un track de XNDL.

c'était, voilà, c'était XNDL, un producteur, un DJ, actif depuis les années 90. Il reste derrière les machines et les platines, il est patron de label, c'est l'ancienne tête de label, l'ancienne tête de pont du collectif Offbeat. J'avais écouté ce soir le track Brecher, c'est dispo sur un split avec Electro Judas chez Atténuation Circuit. Juste avant, vous étiez avec Second Strokes, on était avec un jeune homme seul, Christer, qui fait tout, voix, guitare, électrique, basse, boîte à rythme. Le morceau, c'était Bleeding Again. L'album, c'est Death Machine Music et le label, c'est Confusion Spécialiste, un label de Belgrade. C'est sorti en 2019. On quitte cet univers avec la diesel parade de Dominique Jasmin, suivi d'un track de Francesco Giannico. Vous écouterez Angel Edit Hipsters. Belle écoute.

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Gianico est un artiste italien. Vous venez découvrir un titre sorti en 2020 sur l'album Destroyed by Madness, édité à l'époque par Unknown Records. Vous pouvez actuellement retrouver ses travaux sur le label Adesso, un label affilié à Mouria avec un seul R. C'était l'autre exclusivité de ce soir, Dominique Jasmin et le titre Diesel Farad Parade, un titre à paraître en mai sur l'album Synergie et Parasitisme chez Microclimat. Dominique Jasmin est un compositeur canadien qui travaille l'accident, l'improvisation électroacoustique pour proposer le bruit avec une forme. Pour poursuivre un petit morceau d'histoire, ce sera Merzbo et Chora, et avec juste après Antique 10. Belle écoute.

Voilà, c'était Antictis, un projet né en 2007, un projet créé par Lacerda D. C'est devenu un duo depuis avec un gars qui s'appelle Troisième Loutre. Trois albums sont sortis, c'est selon de la progressive noise, de l'industrial wave ou de l'expérimental core. Ce soir, vous avez entendu le titre V comme vitesse. Juste avant, c'était les Japonais de Merzbow et les Suisses de Shora. Le titre, c'était 2001, un morceau qui ouvre l'album Switching Rhetorics, sorti dans les années 2002, je crois, et réédité en vinyle cette année par Ed Record. On va changer de direction maintenant avec un titre de Jan Jelinek et de Triosk, et un de Nigel Sipkins. Belle écoute.

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toujours à l'écoute de Parachute. C'était donc Nigel Sipkins, un musicien anglais qui faisait du rock expérimental à la fin des années 70. Voilà, du rock lo-fi, un peu no wave. Vous venez entendre le titre Scattered Strategies, sorti en 78 en 45 tours. Et voilà, juste avant, c'était Triosk Meet Jan Jelinek. C'est sorti en 2003. Et ça a été dit, Triosk s'est dissous en 2007. À l'origine, c'est paru sur Scape. Parachute l'a même peut-être diffusé. Là, l'album s'appelle, s'appelle toujours 1 plus 3 plus 1. Et ça vient d'être réédité par Fétiche, avec AI au départ. C'est donc de la musique électronique expérimentale pour les amateurs de post-rock ou de jazz ou inversement. On va clôturer cette émission avec deux morceaux. Le premier, ce sera avec le japonais Asegawa 4200. Et le dernier, avec le projet Ala Pekula. Et le titre Digression 20. Belle écoute.

Voilà, c'était Hasegawa 4200, un musicien japonais représenté par l'écurie Homoid Label. Le titre, c'était Pijuk. Si vous voulez découvrir la pop japonaise, rendez-vous chez Homoid Label. Voilà, Parachute, c'est fini pour ce soir. Prenez soin de vous. Belle écoute et à la semaine prochaine. On s'écoutera forcément à la Pekula. Belle écoute. Belle semaine.

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3: Grégoire Morelli.
4: Le président russe dément l'idée d'une nouvelle mobilisation de soldats pour la guerre en Ukraine. Vladimir Poutine parle d'une attaque informationnelle à la veille des élections à la Douma. Donald Trump nomme un remplaçant pour prendre la succession de Dan Driscoll, le secrétaire américain à l'armée de terre qui a choisi de démissionner après plusieurs mois de tension avec le ministre de la Défense Pete Hegseth. Au Soudan, un rapport d'une mission de l'ONU pointe le rôle d'intermédiaires logistiques et de recruteurs opérant depuis divers pays comme les Émirats Arabes Unis et la Colombie qui alimentent le conflit entre l'armée et les paramilitaires. Enfin, on reviendra sur la vie d'une figure du féminisme, la journaliste américaine Gloria Steinem, morte ce jeudi à l'âge de 92 ans. Vladimir Poutine dément la possibilité d'une prochaine vague de mobilisation dans le cadre de la guerre menée par son pays en Ukraine. Et à l'heure où Berlin et ses partenaires européens accusent Moscou de s'être relancé dans une nouvelle campagne de guerre hybride, il a qualifié de terrorisme d'État le blocus des aéroports russes décrété par Kiev. À Moscou, précision avec Jean-Didier Revoin.
5: À ce jour, il n'existe aucun scénario qui nécessiterait une mobilisation. C'est ce qu'a répondu Vladimir Poutine à un journaliste qui l'interrogeait sur cette éventualité. Depuis le printemps, la rumeur bruissait dans Moscou. Une nouvelle vague de mobilisation aurait lieu après les législatives de septembre. Une rumeur relayée par Volodymyr Zelensky en juillet sur la base d'informations fournies par le renseignement ukrainien. De quoi donner à Vladimir Poutine l'occasion d'étayer son démenti. C'est une attaque informationnelle de la part de l'ennemi à la veille des élections à la Douma, avec une tentative d'influer sur leurs résultats, a souligné le président russe, ajoutant que les forces russes ne souffraient pas de problèmes de recrutement. Mais Vladimir Poutine ne s'est pas arrêté là. Il a qualifié de terrorisme d'État la stratégie ukrainienne visant à paralyser l'aviation civile russe à l'aide de drones, avant de préciser que cela compliquait considérablement la possibilité de négociations bilatérales pour la paix. Pour terminer, et alors que Berlin et ses partenaires européens accusent Moscou d'intensifier sa guerre hybride, le président russe n'a pas manqué de souligner, à l'adresse des alliés de Kiev, que ceux qui restent silencieux deviennent des complices du terrorisme international. Jean-Didier Revoin, Moscou, RFI.
4: Sachez que ce jeudi, le président ukrainien a dit espérer une visite à Kiev des émissaires de Donald Trump dans les prochains jours, et ce dans le cadre de la médiation américaine pour trouver une issue à la guerre avec la Russie. Volodymyr Zelensky a ajouté que des réunions devraient avoir lieu dans la capitale ukrainienne, mais aussi à Moscou. Donald Trump nomme un remplacement pour prendre la succession de Dan Driscoll, le secrétaire américain à l'armée de terre qui a choisi de démissionner. Après plusieurs mois de tensions avec le ministre de la Défense Pete Hegseth, le président américain a annoncé sur son réseau avoir choisi l'un des adjoints de Dan Driscoll, Adam Tell, qui a passé plusieurs années à travailler auprès des parlementaires républicains au Congrès. Direction l'Afrique du Sud, où dans le township de Sharpeville, les habitants n'ont pas oublié le massacre qui s'est déroulé en 1960. La police avait alors ouvert le feu sur des manifestants qui protestaient pacifiquement contre la loi du régime de l'apartheid, les obligeant à porter un passeport intérieur. Ce jour-là, au moins 69 personnes sont décédées, voire davantage selon les chercheurs. Et 66 ans plus tard, un petit groupe se tourne vers les tribunaux pour obtenir justice et réparation, Claire Bargelès.
6: Les plaignants sont pour l'instant en nombre de 3. Un survivant de 87 ans, qui à l'époque avait été blessé par balle, et 2 enfants d'autres victimes. Mais selon les avocats qui les accompagnent, plus de 70 personnes ont exprimé leur intérêt pour se joindre à cette action collective si elle est acceptée par la haute cour de la région du Gauteng. La démarche vise à forcer l'État sud-africain à abroger une loi passée une année après le massacre par le régime de l'apartheid et qui visait à protéger tout agent des forces de l'ordre de responsabilités liées au drame. Cela permettrait à la fois d'ouvrir la voie vers de possibles poursuites si des responsables sont encore en vie, mais surtout de réclamer de meilleures compensations que celles obtenues jusqu'à présent. Cette action en justice s'inscrit dans une volonté générale des victimes de l'apartheid d'obtenir vérité et réparation en Afrique du Sud ces dernières années. Une commission d'enquête se penche également sur les raisons qui expliquent que de tels dossiers aient été négligés, souvent pendant des décennies. Claire Bargelès, Johannesburg, RFI.
4: Le recrutement de combattants à